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1: Avec Sahdi Boubarek, bonjour. La Tunisie célèbre aujourd'hui l'anniversaire de la proclamation de la République, intervenue le 25 juillet 1957, mettant fin à la monarchie beylicale. Ce jour-là, l'Assemblée nationale désigne Habib Bourguiba comme premier président de la République, consacrant le processus engagé après l'indépendance du 20 mars 1956. Cette date reste également marquée par le souvenir de Mohamed Brahmi assassiné le 25 juillet 2013. Les tensions diplomatiques montent d'un cran entre Tunis et Paris. La Tunisie a convoqué hier l'ambassadrice de France pour lui adresser une vive protestation après la diffusion sur une chaîne publique française d'un entretien avec un Tunisien recherché par la justice. Les autorités tunisiennes dénoncent une émission portant atteinte à la souveraineté de l'État, à sa sécurité nationale et à ses institutions. Tunis appelle également les autorités françaises à prendre les mesures nécessaires pour empêcher la diffusion de contenus jugés incitatifs et contraires aux relations entre les deux pays. La transition énergétique prend la voie de l'autoroute en Tunisie. La Tunisie lancera en effet son premier projet de production d'électricité solaire destiné à alimenter les infrastructures de Tunisie Autoroute. Le projet pilote sera réalisé à Oued Zarga, dans le gouvernorat de Béja, sur un terrain de 5 à 6 hectares. À terme, l'initiative sera étendue à d'autres sites et comprendra également le déploiement de systèmes intelligents de gestion de l'énergie, la modernisation de l'éclairage public et le développement de bornes de recharge pour véhicules électriques le long des autoroutes. Au Kef, les flammes continuent de défier les secours. Deux importants incendies de forêt restent actifs dans les monts Touila et Takrouna, où des centaines d'hectares de végétation ont déjà été détruits. Les équipes de la protection civile, appuyées par 22 camions citernes, des moyens de plusieurs ministères, des avions militaires et même un Canadair italien, poursuivent leurs efforts pour maîtriser les deux foyers. Déclarés les 20 et 22 juillet, ces incendies sont les seuls encore actifs parmi les 92 feux de forêt recensés en Tunisie depuis le 11 juillet. Face aux difficultés économiques et sociales, l'UGTT appelle à un changement de cap. À l'occasion de la fête de la République, son secrétaire général, Slahdin Selmi, a plaidé pour une révision des politiques publiques, davantage d'investissements et une réforme des entreprises publiques plutôt que leur privatisation. Il a également appelé à renforcer le dialogue national pour préserver l'état social, améliorer les services publics et répondre à la baisse du pouvoir d'achat. Le nouveau pont de Bizerte, considéré comme l'un des projets d'infrastructure les plus ambitieux de Tunisie, entre dans une phase décisive. Lors d'une visite de travail sur le chantier, le gouverneur de Bizerte a assuré que toutes les parties prenantes étaient mobilisées afin d'accélérer la réalisation de cette infrastructure stratégique baptisée techniquement la liaison fixe. Les habitants de plusieurs quartiers de Hammamet devront faire face à une interruption temporaire de l'approvisionnement en eau potable. La SONED annonce une coupure à partir de 21h dans les zones de Sidi Mamr, Sidi Nadour, Oued El Far et Oued Nahal. Cette interruption est due à des travaux urgents destinés à renforcer la capacité de pompage entre la station de Sidi Mamr et le réservoir de Hammamet supérieur. Le théâtre antique de Carthage accueillera ce soir le spectacle Watan Bihob al-Ashiqin, interprété par l'Orchestre national de musique sous la direction de Maestro Youssef Belhani à l'occasion de la fête de la République. Le concert réunira plusieurs voix de la chanson tunisienne, dont Ali Belaïd, Razi Ayadi, Shahrazad Hilal, Sofiane Zaidi, Malik Cherni, Mariam Nourdine et Wafa Abbassi. Dans le monde, l'armée américaine a affirmé hier avoir neutralisé un pétrolier qui cherchait à contourner son blocus des ports iraniens en tirant sur sa salle de machine. Nous avons neutralisé le pétrolier après que son équipage ait tenté de forcer le blocus à au moins 4 reprises, a indiqué l'armée américaine. La météo, pour terminer ce flash, après plusieurs jours de canicule, un net répit, se profile à l'horizon. L'Institut national de la météorologie annonce une baisse sensible des températures dès le début de la semaine prochaine. Grâce au retour des vents de secteur nord d'ici là, la chaleur persistera jusqu'à la fin du week-end avec des pics de 49 degrés à Tozeur demain dimanche, 48 à Gbeli et 47 à Medinin. Les températures reviendront ensuite progressivement à des niveaux proches des normales saisonnières. Fin de ce flash, merci de l'avoir suivi. D'autres infos à 8h.
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Bonjour à tous, bonjour à toutes, nous sommes le samedi 25 juillet, bienvenue dans Morning Zen sur RTCI. Alors que vous soyez dans la voiture, sur le chemin du travail ou déjà au bureau ou encore à la maison autour d'un bon café, prenez quelques instants pour vous installer, commencer cette journée tout en douceur. Je suis Fawaz Boutmesk avec Tarek Idrissi, notre réalisateur. Nous sommes ravis de vous tenir compagnie ce matin jusqu'à 10h avec une programmation pensée pour éveiller les sens sans brusquer le rythme de la journée. Alors au fil des prochaines heures, vous retrouverez une musique soigneusement choisie entre chansons à texte qui ont quelque chose à raconter, des morceaux inoxydables qui n'ont jamais perdu leur éclat, des titres qui traversent le temps, qui évoquent des souvenirs ou qui invitent simplement à savourer l'instant présent. Alors installez-vous confortablement, laissez la musique vous guider et profitez de ce réveil tout en douceur. Très belle matinée à tous et merci d'être avec nous. Il est 7h10 et c'est parti avec la diva aux pieds nus, la voix du Cap-Vert, Cesaria Evora. Bon week-end.

0: Ça sent la mer, le sable chaud et puis le farniente. Et la transition est toute faite pour la météo. Il est 7h20.
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0: Le soleil sera omniprésent sur la majeure partie de la Tunisie avec une chaleur toujours bien installée. Les températures maximales atteindront 37 à 40 degrés dans les régions côtières et pourront grimper jusqu'à 43 degrés dans l'intérieur du pays sous l'effet d'un vent de secteur sud. La mer sera peu agitée, mais le vent pourrait se renforcer localement sur le nord en fin de journée. Et comme chaque été, restons vigilants, évitant les expositions prolongées aux heures les plus chaudes, buvons régulièrement de l'eau, prenons des nouvelles des personnes âgées ou fragiles, et n'oublions pas de laisser de l'eau à la disposition de nos animaux de compagnie ainsi que des oiseaux qui souffrent eux aussi de la chaleur. Allez, je vous souhaite une excellente journée placée sous le signe de la prudence et du soleil. Signé au petit bonheur. Bienvenue sur RTCI.

C'était à l'époque de Carte de séjour, une musique très engagée avec un rachita pimpant, comme on dit. C'était voilà, voilà, que ça recommence et ça nous emmène aux années 80. Bienvenue sur RTCI, les 7h28, c'est votre morning live, morning zen plutôt, jusqu'à 10h, tout en musique bien sûr, et avec aussi nos rubriques habituelles. Comme tout à l'heure, nous allons ouvrir la page sur la Tunisie avec plusieurs langues d'ailleurs. Et aujourd'hui, ça sera en langue espagnole. Esma nous parlera à sa manière de la Tunisie, des endroits mythiques de ce beau pays. Allez, on enchaîne avec Buena Vista Social Club.

Rencontre au sommet entre deux grands, Compay Segundo et Charles Aznavour, en espagnol, pour ce titre culte « Morir de amor », extrait de la bande originale du film « Mourir d'aimer ». Sur RTCI, bienvenue, c'est Morning Zen jusqu'à 10h. Il est 7h42, on continue gentiment avec la musique. Et voici les divas du jazz, Ella Fitzgerald pour commencer. Moonlight Serenade.

Voilà, Dream Little Dream of Me, un classique signé Ella Fitzgerald et Louis Armstrong. Voici l'éphéméride du jour. Le 25 juillet est une date profondément symbolique en Tunisie. C'est aujourd'hui la fête de la République qui commémore la proclamation de la République tunisienne. Et c'était un 25 juillet 1957. Voici quelques repères de cette journée. En 1909, l'aviation Louis Blériot réussit la toute première traversée de la Manche en avion. Un exploit qui marque l'histoire de l'aviation. Puis en 1978, naissance de Louise Brown. C'est le premier bébé conçu par fécondation in vitro, une avancée majeure de la médecine moderne. Alors en ce jour, nous souhaitons une très belle fête à toutes les personnes voilà, qui sont nées un 25 juillet. Que cette nouvelle année de votre vie vous apporte santé, bonheur, réussite et de magnifiques moments à partager avec celles et ceux qui vous sont très chers. Alors, excellente journée à tous et à toutes, et puis bonne fête de la République. Voici Claude Nougaro, rien que pour vous. Il rend hommage à Louis Armstrong.

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3: Avec Sladim Bambarek, bonjour. Les tensions diplomatiques montent d'un cran entre Tunis et Paris. La Tunisie a convoqué hier l'ambassadrice de France pour lui adresser une vive protestation après la diffusion sur une chaîne publique française d'un entretien avec un Tunisien recherché par la justice. Les autorités tunisiennes dénoncent une émission portant atteinte à la souveraineté de l'État, à sa sécurité nationale et à ses institutions. Tunis appelle également les autorités françaises à prendre les mesures nécessaires pour empêcher la diffusion de contenus jugés incitatifs et contraires aux relations entre les deux pays. La transition énergétique prend la voie de l'autoroute en Tunisie. La Tunisie lancera en effet son premier projet de production d'électricité solaire destiné à alimenter les infrastructures de Tunisie Autoroute. Le projet pilote sera réalisé à Oued Zarga, dans le gouvernorat de Béja, sur un terrain de 5 à 6 hectares. Au Kef, les flammes continuent de défier les secours. Deux importants incendies de forêt restent actifs dans les monts de Tuila et Takrouna, où des centaines d'hectares de végétation ont déjà été détruits. Les équipes de protection civile, appuyées par 22 camions-citernes, des moyens de plusieurs ministères, des avions militaires et même un Canadair italien, poursuivent leurs efforts pour maîtriser les deux foyers. Le nouveau pont de Bizerte, considéré comme l'un des projets d'infrastructure les plus ambitieux de Tunisie, entre dans une phase décisive. Lors d'une visite de travail sur le chantier, le gouverneur de Bizerte a assuré que toutes les parties prenantes étaient mobilisées afin d'accélérer la réalisation de cette infrastructure stratégique baptisée techniquement la liaison fixe. Dans le monde, l'armée sioniste a annoncé hier qu'elle préparait une opération de grande envergure en Cisjordanie occupée à la suite de ce qu'il appelle un accident meurtrier survenu près du village palestinien de Tell. Plus tôt dans la journée, l'armée israélienne avait indiqué que des Palestiniens avaient attaqué un groupe de randonneurs israéliens près de Tell. Selon elle, les assaillants se sont emparés de l'arme d'un membre des forces de sécurité présents sur les lieux et ont ouvert le feu. Météo, après plusieurs jours de canicule, un net répit se profile à l'horizon. L'Institut national de la météorologie annonce une baisse sensible des températures dès le début de la semaine prochaine grâce au retour des vents de secteur nord. D'ici là, la chaleur persistera jusqu'à la fin du week-end avec des pics de 49 degrés à Tozeur demain dimanche, 48 à Gbélé et 47 à Médine. Fin de ce flash, merci de votre attention. Prochaines informations à 9h.

Alors, groupe culte des années 70 du rock anglais, Supertramp, très belle, très beau morceau d'ailleurs, qui dure quelque chose comme 8 minutes, Don't Leave Me Now sur RTCI. Alors, il est temps de jouer, puisqu'il est 8h27 sur RTCI. On va vous permettre de gagner deux billets pour le spectacle de Chokri Bouzaïen ce soir au Festival International de Hammamet. Alors, la question est très simple. Qui a écrit le livre Notre-Dame de Paris ? Appelez-nous au 71 840 000, et vous, si vous avez la bonne réponse, vous repartirez avec deux billets pour assister au spectacle ce soir de Chokri Bouzaïen au Festival International de Hammamet. Je vous rappelle le numéro 71 840 000.

Un morceau qui donne du peps, qui réveille et qui donne de l'énergie, c'est le moins qu'on puisse dire. Ça s'appelle Born Sleepy, c'est signé Underworld, c'est extrait de la bande originale du film Trainspotting. Et nous avions lancé un jeu sur RTCI tout à l'heure avant ce morceau. Un jeu qui vous permettra de gagner deux billets pour assister au concert ce soir de Chokri Bouzaïen à Hammamet, au Festival International de Hammamet. La question était simple, qui a écrit le roman Notre-Dame de Paris? Bien entendu, c'est Victor Hugo et c'est Souhir Mlika, notre gagnante qui a répondu juste, Souhir Mlika. Donc effectivement, c'est Victor Hugo qui a écrit Notre-Dame de Paris, un roman historique de cet écrivain publié en 1831. Bravo donc Souhir Mlika, vous avez gagné deux billets pour assister au concert de Chokri Bouzaïen ce soir au Festival International de Hammamet. Alors je rappelle, Chokri Bouzaïen est une figure majeure de la musique tunisienne, chanteur, compositeur. Il est actif depuis les années 70, il a marqué la scène tunisienne par des succès populaires. Il s'est distingué par son engagement en faveur de la transmission et par l'inauguration du premier conservatoire privé de Tunisie. Chokri Bouzaïen donc, qui est l'hôte de la 60e édition du Festival International de Hammamet ce soir à partir de 22h. Félicitations à notre gagnante, Souhir Mlika. Allez, retour à la musique, voici Yasmine Levy. La Alegría.

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5: Avec Sladim Bombark, bonjour. Vive protestation diplomatique après la diffusion d'un entretien controversé. La Tunisie a convoqué hier l'ambassadrice de France à Tunis pour lui transmettre sa ferme condamnation après la diffusion sur un média public français d'un entretien avec une personne recherchée par la justice tunisienne. Le ministère des Affaires étrangères dénonce un contenu portant atteinte à la souveraineté nationale, aux institutions de l'État et à la sécurité du pays, estimant qu'il dépasse les limites de la liberté d'expression et constitue une ingérence dans les affaires intérieures tunisiennes. La transition énergétique prend la voie de l'autoroute en Tunisie. La Tunisie lancera en effet son premier projet de production d'électricité solaire destiné à alimenter les infrastructures de Tunisie Autoroute. Le projet pilote sera réalisé à Oued Zarga dans le gouvernorat de Béja sur un terrain de 5 à 6 hectares. À terme, l'initiative sera étendue à d'autres sites et comprendra également le déploiement de systèmes intelligents de gestion de l'énergie, la modernisation de l'éclairage public et le développement de bornes de recharge pour véhicules électriques le long des autoroutes. Au Kef, les flammes continuent de défier les secours. Deux importants incendies de forêt restent actifs dans les monts Touila et Takrouna, où des centaines d'hectares de végétation ont déjà été détruits. Les équipes de la protection civile, appuyées par 22 camions citernes, des moyens de plusieurs ministères, des avions militaires et même un Canadair italien, poursuivent leurs efforts pour maîtriser les deux foyers. Les bureaux de poste tunisiens proposent aujourd'hui, samedi, jour férié de la fête de la République, un service spécial permettant aux citoyens, notamment aux retraités, de retirer leur pension. Un communiqué publié hier par les services postaux indiquait que ces bureaux seraient ouverts de 9h à 12h15. Coupure d'eau programmée à Hammamet. La Sonède annonce une interruption de l'approvisionnement en eau potable depuis hier soir à 21h dans plusieurs zones de Hammamet, notamment Sidi Mamr, cité El-Nadour, Oued El-Far et Oued N'Hal. Cette coupure intervient dans le cadre de travaux urgents pour renforcer la capacité de pompage vers le réservoir de Hammamet supérieur. La reprise est prévue progressivement à partir d'aujourd'hui, samedi. Dans le monde, Iran et les États-Unis, l'escalade se poursuit. Pour la 12e nuit consécutive, l'armée américaine a mené de nouvelles frappes contre des cibles militaires iraniennes, visant notamment des sites de missiles, de drones, de défense aérienne et des installations navales. Washington accuse également les Houthis du Yémen d'avoir attaqué deux navires saoudiens en mer Rouge et menace de lourdes représailles contre le mouvement et l'Iran. C'est la fin de ce flash. Merci de l'avoir suivi. Prochaine information dans une petite heure, c'est-à-dire à 10h.

0: belle Shadé Adou avec No Ordinary Love sur RTCI. Il est 9h18. Bienvenue à tous ceux et à toutes celles qui viennent de se joindre à nous. C'est Morning Zen jusqu'à 10h avec Tal Redrissi à la technique et puis Fawzi à côté micro. Voici Carnet Nomade proposé par Hatem Bouriel. On se retrouve très vite pour la suite.
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2: Bienvenue à toutes et à tous. Aujourd'hui, le Carnet Nomade vous invite à découvrir Dgesh. Dgesh se trouve à 10 km au nord de Tozeur et il s'agit de l'antique Tagis qui se trouve près de la localité d'Elkriz. Dgesh est connu pour ses palmeraies. Cette ville est également connue pour se trouver à une confluence. La mosquée Ouled Mejed est l'un des lieux les plus réputés de cette ville de Dgesh, qui reste une ville datière et qui reste une ville du djérid tunisien. Dgesh fait partie du gouvernorat de Tozeur et constitue une délégation en elle-même. Voici donc cette ville que nous avons visitée aujourd'hui,

0: Dgesh dans le gouvernorat de Tozer. Merci de votre attention. Excellente journée à toutes et à tous.
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1: Bienvenue à nos auditeurs dans notre nouvelle émission Les voix du cœur, qui vous invite à explorer le thème de l'amour à travers la chanson, la poésie et la littérature. Notre émission comporte trois courtes parties, les plus belles chansons d'amour, l'amour en poème et ce qu'ils ont écrit à propos de l'amour. Bonne écoute.
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1: Et maintenant est une chanson écrite par Pierre Delanoë et mise en musique et chantée par Gilbert Bécaud en 1962. Le désespoir amoureux d'une amie immédiatement exploité par Bécaud, qui appelle Delanoë à la rescousse pour terminer la chanson. C'est ainsi que naquit le plus grand succès de son créateur, qui fut interprété par quelques 50 chanteurs français et qui connut, grâce à la version instrumentale de Herb Albert, en 1967, une étonnante carrière aux États-Unis. What Now, My Love fut enregistré par près de 200 orchestres et interprètes, de Frank Sinatra à Judy Garland, et resta 37 semaines en tête du hit-parade. Succès redevable d'abord au compositeur et à son arrangeur, Raymond Bernard, deux notes répétées, fa, la, sur un discret roulement de tambour introduisant la mélodie, qui se développe sur un rythme de boléro espagnol, propre à donner cet effet lancinant, traduisant musicalement l'état d'esprit de l'amoureux. Ne pas oublier l'interprétation de Bécaud, tout en intensité, retenue au début, le moment le plus fort de la chanson, puis allant crescendo jusqu'à la délivrance finale.

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1: C'est avec Charles Baudelaire que le concept de modernité entre en poésie. L'homme vit et le poète invente des rapports neufs avec l'émotion chère aux romantiques et le travail du langage, privilégié par les formalistes. Avec Baudelaire, l'espace poétique est soumis à une expérimentation nouvelle. Ce que la poésie de Baudelaire invente, c'est une étude des rapports obscurs et conflictuels qui gouvernent la confrontation du moi avec le monde. Dans son poème « À une passante », Baudelaire apporte un nouveau traitement du thème conventionnel de la première rencontre. Cette rencontre se déroule dans un cadre urbain et sera la première, mais aussi la dernière. C'est une rencontre fulgurante qui se passe en quelques secondes où la femme n'a été qu'entrevue. Voici le poème de Baudelaire, « À une passante », mis en musique et interprété par Léo Ferré.

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1: Parmi les grands romans d'amour du XIXe siècle, citant Le Rouge et le Noir, où Stendhal raconte la passion qui naît entre Julien Sorel, Madame de Rênal et Mathilde de la Mole. Bien avant ce roman, qui date de 1830, Stendhal écrit en 1822 un essai consacré à l'amour et intitulé simplement « De l'amour ». C'est dans cet ouvrage qu'il invente et décrit le célèbre phénomène de la cristallisation. Voici ce qu'il écrit à propos de la naissance de l'amour. Voici ce qui se passe dans l'âme. Premièrement, l'admiration. Deuxièmement, on se dit « quel plaisir de lui donner des baisers, d'en recevoir, etc. » Troisièmement, l'espérance. On étudie les perfections, c'est à ce moment qu'une femme devrait se rendre pour le plus grand plaisir possible. Mais chez les femmes les plus réservées, les yeux rougissent au moment de l'espérance, la passion en est si forte, le plaisir si vif, qu'il se trahit par des signes frappants. Quatrièmement, l'amour est né. Aimer, c'est avoir du plaisir à voir, toucher, sentir par tous ses sens, et d'aussi près que possible, un objet aimable et qui nous aime. Cinquièmement, la première cristallisation commence. On se plaît à orner de mille perfections une femme, de l'amour de laquelle on est sûr. On se détaille tout son bonheur avec une complaisance infinie. Cela se réduit à s'exagérer une propriété superbe qui vient de nous tomber du ciel, que l'on ne connaît pas, et de la possession de laquelle on est assuré. Sixièmement, le doute naît. Après que 10 ou 12 regards, ou toute autre série d'actions, qui peuvent durer un moment comme plusieurs jours, ont d'abord donné et ensuite confirmé les espérances, l'amant, revenu de son premier étonnement, et s'étant accoutumé à son bonheur, ou guidé par la théorie qui est toujours basée sur le cas le plus fréquent, ne doit s'occuper que des femmes faciles, l'amant, dis-je, demande des assurances plus positives et veut pousser son bonheur. Septièmement, seconde cristallisation. Alors commence la seconde cristallisation, produisant pour diamant des confirmations à cette idée, elle-même. À chaque quart d'heure de la nuit, qui suit la naissance des doutes, après un moment de malheur affreux, l'amant se dit « oui, elle-même », et la cristallisation se tourne à découvrir de nouveaux charmes. Puis le doute, à l'œil hagard, s'empare de lui et l'arrête en sursaut. Sa poitrine oublie de respirer. Il se dit « mais est-ce qu'elle m'aime ?» Au milieu de ces alternatives déchirantes et délicieuses, le pauvre amant sent vivement. « Elle me donnerait des plaisirs qu'elle seule au monde peut donner. » C'est l'évidence de cette vérité, c'est ce chemin sur l'extrême bord d'un précipice affreux et touchant de l'autre main le bonheur parfait qui donne tant de supériorité à la seconde cristallisation sur la première. L'amant erre sans cesse entre ces trois idées. Premièrement, elle a toutes les perfections, deuxièmement, elle-même, troisièmement, comment faire pour obtenir d'elle la plus grande preuve d'amour possible. Le moment le plus déchirant de l'amour, jeune encore, est celui où il s'aperçoit qu'il a fait un faux raisonnement et qu'il faut détruire tout un pan de cristallisation. On entre en doute de la cristallisation elle-même.
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Voici Atomique sur RTCI, 9h50 minutes. C'est la fin de notre matinale, Morning Zen, donc depuis 7h du matin. Félicitations à Souhir Mlik, à notre gagnante du jeu d'aujourd'hui, qui a remporté 2 billets pour assister au concert de Chokri Bouzaïen ce soir à Hammamet. Merci à Tarek Idrissi pour sa précieuse collaboration technique et puis Sofiane Benjima à la production digitale. Merci de votre fidélité. Moi, j'ai le plaisir de vous retrouver lundi à partir de midi pour Bleu Azur. D'ici là, bon week-end, portez-vous bien. Au revoir.

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1: Le flash de 10h. Bonjour à tous. La transition énergétique prend la voie de l'autoroute en Tunisie. La Tunisie lancera en effet son premier projet de production d'électricité solaire destiné à alimenter les infrastructures de Tunisie Autoroute. Le projet pilote sera réalisé à Ouedzarga dans le gouvernorat de Béja sur un terrain de 5 à 6 hectares. À terme, l'initiative sera étendue à d'autres sites et comprendra également le déploiement de systèmes intelligents de gestion de l'énergie, la modernisation de l'éclairage public et le développement de bornes de recharge pour véhicules électriques. Au Kef, les flammes continuent de défier le secours. Deux importants incendies de forêt restent actifs dans les Mantuila et Takrouna, où des centaines d'hectares de végétation ont déjà été détruits. Les équipes de la protection civile, appuyées par 22 camions-citernes, des moyens de plusieurs ministères, des avions militaires et un Canadair italien, poursuivent leurs efforts pour maîtriser les deux foyers. La Tunisie, une nouvelle fois distinguée sous le drapeau des Nations Unies, l'unité militaire tunisienne de transport aérien déployée au sein de la MINUSCA en République centrafricaine a reçu la médaille des Nations Unies en reconnaissance de sa contribution aux opérations de maintien de la paix. Lors d'une cérémonie organisée à Bangui, les responsables de la mission ont salué le professionnalisme et l'efficacité du contingent tunisien, classé comme le plus performant parmi les unités de transport aérien de la mission. Dans le monde, l'armée sioniste a annoncé qu'elle préparait une opération de grande envergure en Cisjordanie occupée à la suite d'un incident meurtrier survenu près du village palestinien de Tel. Et puis les incendies qui ravagent le sud-ouest de la France et le centre de l'Espagne continuent de progresser aujourd'hui, poussés par une canicule persistante, des vents violents, une végétation extrêmement sèche. Les autorités françaises et espagnoles ont procédé à des évacuations massives, tandis que l'Union européenne a été sollicitée pour renforcer les moyens de lutte contre les flammes. Après plusieurs jours de canicule, un net répit se profile à l'horizon. L'Institut national de la météorologie annonce une baisse sensible des températures dès le début de la semaine prochaine grâce au retour des vents de secteur nord. D'ici là, la chaleur persistera jusqu'à la fin du week-end avec des pics de 49 degrés à Tozeur. Demain dimanche, 48 degrés à Kébini et 47 degrés à Médine. Les températures reviendront ensuite progressivement à des niveaux proches des normales saisonnières. C'est pour l'essentiel des news. Merci à Kaysar Bouzeliba pour la collaboration technique. Restez à l'écoute.
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3: Le flash de 11h, bonjour à tous. Les moyens aériens de l'armée tunisienne restent fortement mobilisés pour appuyer les opérations de lutte contre les incendies qui touchent plusieurs régions du pays. Selon un communiqué du ministère de la Défense nationale publié aujourd'hui, les unités de l'armée de l'air ont réalisé 55 interventions entre le 22 et le 24 juillet afin de soutenir les équipes engagées au sol. Ces opérations ont concerné plusieurs foyers d'incendie situés à Cap Negru, gouvernorat de Béja, Serret Sidius, Fajbal Twila, Takrouna ainsi que Dachret Neber dans le gouvernorat du CAF. Cette mobilisation des moyens militaires intervient alors que la Tunisie bénéficie également d'un soutien international depuis hier. L'Italie a déployé un avion bombardier Kandar dans le cadre du mécanisme européen de protection civile Rescue, activé à la demande des autorités tunisiennes. L'appareil italien participe aux opérations aériennes de lutte contre les feux de forêt qui se multiplient sous l'effet des températures exceptionnellement élevées. Au CAF, les flammes continuent de défier les secours. Deux importants incendies de forêt restent actifs dans les monts Twila et Takrouna, où des centaines d'hectares de végétation ont déjà été détruits. C'est un couronnement majeur pour la culture et le patrimoine tunisien. Lors de sa 48e session organisée à Busan en Corée du Sud, le comité du patrimoine mondial de l'UNESCO a officiellement acté l'inscription du village de Sidi Bouzaïd sur la prestigieuse liste du patrimoine mondial portée par les autorités tunisiennes sous le titre « Village de Sidi Bouzaïd, centre d'inspiration culturelle et spirituelle en Méditerranée ». Le dossier a convaincu les diplomates et experts internationaux. Cette reconnaissance marque un tournant institutionnel décisif, jusqu'alors rattaché au périmètre du site archéologique de Carthage, classé depuis 1979. Le village accède désormais à un statut autonome au sein du répertoire universel de l'UNESCO. Dans le monde, les incendies qui ravagent le sud-ouest de la France et le centre de l'Espagne continuent de progresser aujourd'hui, poussés par une canicule persistante, des vents violents, une végétation extrêmement sèche. Les autorités françaises et espagnoles ont procédé à des évacuations massives, tandis que l'Union européenne a été sollicitée pour renforcer les moyens de lutte contre les flammes. En Espagne, la situation est tout aussi alarmante. Les deux principaux foyers situés à l'ouest de Madrid ont fusionné, formant un immense incendie qui menace désormais de rejoindre un troisième brasier actif dans la province d'Avila. Les autorités redoutent la formation d'un méga-feu particulièrement difficile à maîtriser. Face à cette situation exceptionnelle, le gouvernement espagnol a décrété pour la première fois un état d'urgence nationale spécifiquement lié aux incendies de forêt. Plus de 60 000 personnes ont été évacuées ou confinées dans les régions de Madrid et de Castille et Léon, tandis que plusieurs localités ont vu des dizaines d'habitations détruites. Les scientifiques soulignent que les vagues de chaleur successives combinées à la sécheresse et au vent fort créent des conditions favorables à des incendies d'une intensité rarement observée en Europe. Les autorités estiment que la saison 2026 pourrait devenir l'une des plus destructrices de ces dernières années si les conditions météorologiques ne s'améliorent pas rapidement. C'était pour l'essentiel des news. Place tout de suite avec Mehdi Qantaoui.

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10: Nous rendons hommage à Ali Rihi, né le 21 juillet 1912 à Tunis et mort sur scène le 27 mars 1970. Il reste l'une des figures les plus solaires, modernistes et incontournables de la musique tunisienne du XXe siècle. Surnommé le rossignol de la Tunisie, Motrib El Khadra, il a profondément renouvelé la chanson tunisienne en y insufflant des rythmes occidentaux et orientaux sans jamais renier l'ancrage tunisien.

Ali Riahi, petit-fils d'un grand lettré, Sidi Ibrahim Riahi, rien ne le prédestinait à la chanson populaire, si ce n'est une passion dévorante. Dès les années 30, il s'impose par un style unique, une voix, un timbre particulier, un sens inné du spectacle et une élégance vestimentaire qui bouscule les codes de l'époque. Ali Riahi intègre la toute jeune station de Radio Tunis, et ce à la fin des années 30, une tribune qui propulse sa voix dans tous les foyers tunisiens. Tout au long de sa carrière, il collabore avec les plus grands musiciens de l'époque et compose lui-même une grande partie de son répertoire. Ali Riahi n'avait pas peur d'innover. On lui doit l'introduction d'instruments alors peu communs dans la musique tunisienne traditionnelle et une ouverture vers des rythmes venus d'ailleurs, valse, tango, rythme bédouin stylisé. Il s'entoure de poètes de renom comme Mahmoud Bourguiba pour chanter l'amour, la nostalgie et la joie de vivre avec des mots simples mais d'une grande poésie urbaine. Contrairement à la tradition statique des interprètes de l'époque, Riahi habitait l'espace, communiquait avec son orchestre et son public, faisant de chaque concert un véritable show. Son héritage compte des dizaines et des dizaines de titres gravés dans la mémoire collective, parmi lesquels on peut citer Bit Shahr, Zina ou encore Trig Selema. Ali Riahi s'est éteint le 27 mars 1970, terrassé par une crise cardiaque en plein concert sur la scène du théâtre municipal de la ville de Tunis alors qu'il chantait devant son public. Une sortie dramatique et théâtrale à l'image de la passion absolue qu'il vouait à son art. On se dit à la prochaine. Ces capsules sont produites par votre ami Emna Louzir, réalisées par Wafé Bouzaïda.

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Chers auditeurs, chères auditrices, bonjour, au micro c'est Mehdi Qantawi, j'espère que vous allez bien. Alors où que vous soyez, je suis très heureux de vous retrouver en ce samedi 25 juillet 2026 dans Bleu Azur. C'est la fête de la République marquant la proclamation du régime républicain en 1957. Il est très exactement 11h12 sur plateau d'RTCI. Tout d'abord je tiens à remercier l'équipe qui m'accompagne aujourd'hui, à savoir Kaiser Bouzriba pour sa si belle collaboration technique et Sofiane Benjim à côté production digitale. Chers auditeurs, chères auditrices, restez avec nous aujourd'hui dans Bleu Azur. On va écouter de la bonne musique et nous avons un rendez-vous avec la chanson française, italienne et internationale. Espérons que cette sélection de choix musical vous plaira et sera donc répondra à vos attentes. Alors nous avons également deux interviews. Alors ne pensez surtout pas changer de fréquence. On commence en beauté avec Jean-Jacques Goldman dans Confidentiel. On écoute.

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C'était là Vanessa Paradis dans Joe le Taxi. Allez, on enchaîne avec Didier Barbe-Livien dans une chanson très sensuelle et qui s'intitule tout simplement Elle. On écoute.

C'était là Gérard Lenormand dans Sur le chemin de la vie. Un fidèle auditeur de RTCI dédie cette chanson donc, qui s'appelle Nabil Blassen. Alors il dédie cette chanson à son cher papa, lui souhaitant un prompt rétablissement. Alors Catherine Lara pour ceux qui suivent dans Nuit Magique. On écoute.

Je ne t'écrirai plus, c'était là Claude Barzotti. Alors Claude incarne un homme blessé qui, après avoir multiplié les lettres, les poèmes et les preuves d'amour rejetées, sans réponse, prend la difficile décision de tourner la page. Alors il s'agit là donc d'une ballade poignante sur le renoncement, la dignité retrouvée et la fin d'une histoire qui a profondément marqué les années 80. Claude Barzotti, je ne t'écrirai plus. Allez, pour ceux qui suivront, on va écouter à présent Dalida dans une chanson italienne, mais interprétée à sa manière, en français bien sûr. C'est la chanson de Roberto Tozzi, Ti amo. On écoute.

0: Et si l'on parlait maintenant de séduction, alors en 1989, un artiste belge fait souffler un vent de fantaisie sur la chanson francophone, avec ses jeux de mots, son énergie irrésistible et son refrain inoubliable « Cœur de loup » raconte le désir, la conquête amoureuse et l'hésitation entre l'instinct et la retenue. Alors pour ce qui suit, on va écouter donc une chanson italienne, Paolo Conte dans « Via Come ». On écoute.
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On a pris la direction de l'Italie. Il y a des chansons qui traversent les générations et qui deviennent de véritables hymnes avec l'Italiano de Toto Cotugno. Alors, il célèbre avec tendresse et fierté son pays, ses traditions, son art et vivre à l'identité italienne. Allez, on enchaîne avec Eros Ramazzotti dans L'Ombra del Gigante. On écoute.

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0: Le flash de midi, bonjour à tous. La Tunisie célèbre aujourd'hui le 69e anniversaire de la proclamation de la République, une étape décisive dans l'histoire de l'État national le 25 juillet 1957. La Tunisie tourne une page décisive de son histoire en abolissant la monarchie et en proclamant la République. Ce choix allait bien au-delà d'un changement de régime. Il portait une ambition, bâtir un État moderne, fondé sur la citoyenneté, la souveraineté populaire, la primauté de l'intérêt général, la responsabilité des institutions et l'égalité de tous devant la loi. À l'occasion de la fête de la République, le secrétaire général de l'UGTT, Slahdine Selmi, a plaidé pour une révision des politiques publiques, davantage d'investissements, une réforme des entreprises publiques plutôt que leur privatisation. Il a également appelé à renforcer le dialogue national pour préserver l'achat. À l'occasion de la fête de la République, célébrée le samedi 25 juillet, les bureaux de poste tunisiens assureront exceptionnellement une permanence afin de permettre aux citoyens et plus particulièrement aux retraités de percevoir leur pension. Dans un communiqué, la poste tunisienne a annoncé que les bureaux concernés accueilleront le public de 9h à 12h15. Cette ouverture exceptionnelle vise à garantir la continuité du service malgré le jour férié et éviter tout retard dans le versement des pensions de retraite. Les unités de l'armée de l'air ont intensifié leurs opérations de lutte contre les incendies entre le 22 et le 24 juillet 2026, effectuant 55 interventions aériennes en 72 heures, selon un communiqué publié par le ministère de la Défense nationale. Deux appareils ont été mobilisés, un avion de transport militaire C-130 qui a réalisé 24 rotations et un hélicoptère UH-60M, auteur de 31 interventions afin de freiner la propagation des flammes. Les opérations se sont concentrées sur plusieurs foyers d'incendie dans les gouvernorats de Béja et du Kef. À Béja, les moyens aériens sont intervenus au-dessus de Cap Negro. Au Kef, les largages ont ciblé les zones de Serrit Sidius, Fajj Baltouila, Takrouna, Douar Souayaya et Dashrit Neber. Les coupures tournantes d'électricité devraient progressivement prendre fin dans les prochains jours à mesure que les températures reculent et que la pression sur le réseau électrique diminue. Le membre de la Fédération générale de l'électricité et du gaz, Atef Bour Abdallah, a indiqué que la situation devrait revenir progressivement à la normale après cette période de forte tension. Il a toutefois précisé que la baisse des températures ne se traduit pas immédiatement par un retour à l'équilibre. Il estime qu'une diminution d'environ 10 degrés serait nécessaire pour que la consommation retrouve un niveau plus soutenable. Dans le monde, une mobilisation européenne face à une saison des feux hors normes. La France et l'Espagne ont toutes deux activé le mécanisme européen de protection civile afin d'obtenir l'appui de la flotte aérienne Rescue. Des avions bombardiers d'eau envoyés notamment par l'Italie, la Grèce, la Croatie et d'autres États membres participent désormais aux opérations. Les scientifiques soulignent que les vagues de chaleur successives combinées à la sécheresse et au vent fort créent des conditions favorables à des incendies d'une intensité rarement observée en Europe. C'était pour l'essentiel des news. Bleu Azur se poursuit en compagnie de Mahdir Qantawi avec Kaiser Bouzriba à la technique. Sofiane Benjima, côté web, restez à l'écoute.
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0: Salut tout le monde, au micro c'est Mahdi Qantawi, chers auditeurs, chères auditrices, j'espère que vous allez bien et que vous êtes en super forme. Il est très exactement midi 10 minutes sur le plateau d'RTCI, alors où que vous soyez, je suis très heureux de vous retrouver en ce samedi 25 juillet 2026 avec Academics, notre rendez-vous hebdomadaire, dédié au savoir, à l'innovation et à l'univers académique. Je remercie l'équipe qui m'accompagne aujourd'hui, à savoir Qaisar Bouzeliba pour sa si belle collaboration technique et Sofiane Benjim à côté production digitale. Alors, dans la chronique Academics, nous abordons aujourd'hui un sujet qui a une relation avec un événement qui intéresse les étudiants. Alors, nous allons donc découvrir une initiative qui place la jeunesse, l'ouverture culturelle et le leadership au cœur de son action à travers l'événement Global Village 5.0 organisé par ISEC Medine le 31 juillet 2026. Donc, des jeunes de différentes nationalités vont se rencontrer, partager leur culture et construire ensemble une expérience humaine unique. Alors, pour en parler, j'ai deux invités ici présentes parmi nous sur plateau d'RTCI. Il s'agit de Mademoiselle Sarah Jlassi, qui est responsable des relations publiques, et Mademoiselle Sarah Bousselm, responsable des relations extérieures. Alors, toutes les deux sont étudiantes Donc, elles font partie de ISEC Medina. Alors, bonjour Mademoiselle Sarah Jlassi, bonjour Mademoiselle Sarah Bousselm, et soyez les bienvenues parmi nous sur le plateau d'RTCI.
1: Bonjour monsieur, et merci beaucoup pour votre invitation.
2: D'accord. Merci beaucoup, bonjour monsieur Mehdi, et merci encore pour l'invitation, et je suis très heureuse d'être ici avec vous.
0: Très bien. Alors pour commencer, pouvez-vous nous présenter ISEC Medina et nous rappeler la mission principale de cette organisation qui œuvre pour le développement du leadership chez les jeunes à travers les échanges interculturels, le volontariat et les expériences professionnelles?
2: Ok, alors, donc ISEC Medina est notre comité local, oui. Fondé en 1989. ISEC, c'est une organisation internationale qui est dirigée à 100% par des jeunes. Notre mission, c'est d'aider les jeunes développer leur leadership grâce au volontariat et aux échanges internationaux.
1: En fait, on leur donne l'opportunité de voyager et découvrir des différentes cultures, de différents pays. Et en fait, on leur donne l'opportunité de vivre des expériences, que ce soit professionnelles ou volontaires, oui. Dans le domaine qu'ils choisissent.
0: Très bien. Alors, ISEC est aujourd'hui présente dans plus de 100 pays à travers le monde. Alors, qu'est-ce qui fait la particularité de ce réseau international et comment permet-il aux jeunes de sortir de leur zone de confort et de devenir des acteurs du changement?
2: Ok, donc le réseau de ISEC est très unique. Cela permet, il est présent dans plus de 100 pays. Alors cela permet aux jeunes de découvrir de nouvelles cultures et de parler avec des internationaux et de vivre des nouvelles expériences enrichissantes.
0: D'accord, très bien. Alors, votre slogan « We are not just a team, we are a family » donc reflète l'esprit d'ISEC Medina. Alors, comment cette notion de communauté et d'appartenance se traduit-elle dans votre équipe au quotidien?
1: Ok, en effet, en fait, on se sent plus une famille que juste un groupe de travail.
0: Oui.
1: Vu que si je me permets de partager ma propre expérience, durant ces 10 derniers mois où j'étais membre dans ISEC Medina, à chaque fois que un de nous a un problème, on se trouve tout le temps réunis, on s'entraide entre nous, etc. Donc c'est pour ça on a ce slogan là qui vraiment nous présente.
0: Très bien. Alors, le 31 juillet 2026, ISEC Medina organise l'événement Global Village 5.0. Mm-hmm. Alors, pouvez-vous nous présenter cet événement et nous expliquer l'idée qui se cache derrière cette initiative?
1: D'accord. Comme ma collègue le disait, donc ISEC, elle travaille principalement avec les jeunes. Mm-hmm. Donc, on leur donne les opportunités pour les permettre de venir en Tunisie ou aller ailleurs, mm-hmm. pour vivre ces expériences-là. Donc, à chaque fois qu'on a un nombre précis, on va dire, de personnes qui sont ici en Tunisie qui vivent l'expérience ici. On leur organise cet événement qui va les réunir tous, qui va leur permettre de montrer leur expérience et leur culture à travers des plats traditionnels, des habits, etc. Et aussi, on va leur permettre, à travers les participants, donc les Tunisiens qui vont être présents, de présenter et rencontrer notre culture tunisienne.
0: Voilà. Alors, quels sont les objectifs principaux de cette cinquième édition du Global Village et quel message souhaitez-vous transmettre à travers cette rencontre internationale ?
1: Ok, notre objectif est de, promouvoir le dialogue interculturel, donc l'ouverture d'esprit, le respect de la diversité. Nous voulons montrer que nos différences sont une véritable richesse.
0: Voilà. D'accord. Alors, le Global Village 5.0 mettra à l'honneur la diversité culturelle avec la participation de 14 nationalités différentes. Alors, pouvez-vous nous parler de cette richesse culturelle et de ce que ces échanges peuvent apporter aux participants ?

0: Bienvenue. Par exemple, la dernière édition, on a eu plus de 500 participants.
1: Ah, quand même, hein.
0: Oui, c'est vraiment un grand nombre. Et juste, on s'attend que cette édition-là, il y aura encore plus de monde.
1: Très bien. Alors, Sarah, je l'assieds plutôt Sarah Bousselm, concrètement, en quoi consiste la participation des étudiants au Global Village 5.0 et quelles activités découvertes et animations seront proposées durant cette journée?
2: Ok, alors donc il y aura, comme Sarah disait, des stands de différents pays, des dégustations et des spectacles, des jeux interactifs avec les participants et avec les étudiants étrangers venus en Tunisie pour ces stages. Et une animation, il y aura des spectacles.
1: Super.
2: De la
0: Juste,
2: musique et tout.
0: pardon, si
1: Oui.
0: je me permets, je vous donne encore plus de détails. Donc, l'ouverture, le check-in de l'événement sera vers 17h. L'événement sera divisé en parties.
1: Alors, il aura lieu où?
0: Au musée de Bardo.
1: Très bien.
0: OK.
2: Le 31 juillet.
0: Le
1: Oui.
0: 31 juillet au musée de Bardo. Le check-in, comme je vous disais, vers 17h. Ensuite, il sera, notre modératrice, c'est Miss Tunisie, Madame la Miss Rdissi,
1: Oui, qu'on salue.
0: qu'on salue exactement. Et ensuite, donc, on aura comme des rubriques. On va commencer tout d'abord que ces volontaires internationaux se présentent. Ensuite, on va faire la partie où les participants découvrent les stands. Et finalement, on aura un DJ, on aura des rubriques de danse par des danseurs professionnels tunisiens
1: Ah,
0: connus.
1: très bien.
0: Oui. Et on va finir la soirée en beauté avec un DJ, ambiance, etc.
1: Super. Alors, au-delà de la découverte des cultures, comment cet événement contribue-t-il au développement personnel des jeunes en matière de leadership, de confiance en soi et surtout d'ouverture sur le monde?
0: Ok, donc cet événement aide les jeunes à développer leur confiance en eux, leur communication, leur ouverture d'esprit grâce aux échanges avec des personnes de cultures différentes. Donc ils vont se poser des questions, jouer des jeux sur. Et les questions et les jeux seront bien sûr basés sur la culture, par exemple apprendre un nouveau mot, etc. Et tout cela va leur permettre de découvrir des
1: D'accord.
0: cultures.
1: Alors, Sarah Bousselm, pouvez-vous nous préciser donc le lieu donc qui va accueillir donc Global Village 5.0 et pourquoi avoir choisi cet endroit pour organiser cette manifestation?
2: Ok, parce que c'est un lieu connu en Tunisie et
1: On rappelle,
2: qui
1: on rappelle donc.
2: c'est Musée national du Bardo.
1: Oui.
2: C'est un lieu très connu en Tunisie et qui représente le patrimoine tunisien. C'est un endroit idéal pour notre événement, pour accueillir des différentes nationalités et célébrer les cultures.
1: Très bien. Sarah Jlassi, donc l'événement est-il ouvert uniquement aux membres de l'ASEC ou bien aux étudiants, à tous les étudiants en Tunisie?
0: En effet, l'événement il est bien ouvert à tout le monde, même les familles,
2: Et gratuit.
0: et gratuitement,
1: Ah,
0: bien sûr.
1: très bien.
0: Donc, toute personne qui est intéressée, qui aimerait bien passer un bon temps à nos côtés et découvrir le monde sans voyager, en restant juste en
1: Oui.
0: Tunisie, ils sont les bienvenus.
1: Est-ce que ça nécessite une inscription au préalable sur le net ou comment ça se passe?
0: Ok, donc on a notre page officielle sur Instagram qui est
1: Oui,
0: ait.events.medina.
1: on peut vous répéter.
0: D'accord, ait.events.medina.
1: D'accord.
0: Ils vont trouver dans notre bio un lien où ils doivent cliquer dessus, mettre leur information et c'est bon, ils sont inscrits.
1: Très bien. Alors pour conclure, alors quel message souhaitez-vous adresser aux jeunes Tunisiens qui souhaitent vivre une expérience internationale et rejoindre ASEC Médina?
2: Ok, donc on invite tout le monde pour nous rejoindre le 31 juillet au Musée national du Bardo pour passer une belle journée, découvrir des nouvelles cultures et partager de bons moments. Nous vous attendons avec plaisir.
1: Très bien, vous avez quelque chose d'autre à rajouter?
0: Pour moi aussi, tout le monde est le bienvenu. J'aimerais bien vous voir à nos côtés. Et c'est tout.
1: Très bien. Alors, notre rendez-vous hebdomadaire académique se touche à sa fin. Sarah Jlassi, Sarah Bousselm, merci à nouveau d'avoir accepté notre invitation.
2: Merci pour l'invitation.
1: Et pour tous ces éclaircissements par rapport à l'événement Global Village 5.0 organisé par ISEC Médine et qui se tiendra donc le 31 juillet 2026 au musée de Bardo. Alors,

0: À travers le Global Village 5.0, ASEC Medina démontre une nouvelle fois que la jeunesse est une véritable force de connexion, de découverte et de changement positif à l'échelle internationale. Je rappelle que mes deux invités donc au studio d'RTCI étaient Mademoiselle Sarah Jlassi, qui est responsable des ressources des relations publiques, et Mademoiselle Sarah Bousselem, responsable des relations extérieures. Toutes les deux sont étudiantes et toutes les deux donc elles font partie de ISEC Medina. Je rappelle donc je remercie plutôt l'équipe qui m'a accompagné aujourd'hui, à savoir Kaiser Bouzeliba pour sa si belle collaboration technique et Sofiane Benjim à côté production digitale. Écoutez micro, c'était là Mehdi Kantawi. Mesdames et messieurs, je vous remercie de nous avoir suivis. Allez, on reprend avec la musique dans le cadre de Bleu Azur.
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Place à la chanson internationale dans Bleu Azur. I Don't Wanna Cry, c'était là Mariah Carey. Allez, Phil Collins pour ceux qui suivent dans Can't Stop Loving You. On écoute.

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1: 13h sur les ondes de Radio Tunis, chaîne Inter, les titres de l'actualité. Bonjour, la Tunisie célèbre aujourd'hui le 69e anniversaire de la fête de la République. Le 25 juillet 1957, la Tunisie abolissait le régime des Beys et adoptait le régime républicain, un processus qui a jeté les bases de l'État moderne. La HRP exhorte les Tunisiens à se rassembler autour des principes fondateurs de la République et à faire de la prochaine période une phase d'action et de réalisation. Le feu commence à s'essouffler dans la région du Nord-Ouest. Seuls deux foyers sont encore actifs à Serrit Sidi Youssef et Nebbeh dans le gouvernorat du Kef. Le câble à 13h30 de notre correspondant sur place. Encore une journée de fournaise aujourd'hui en Tunisie. La majeure partie du territoire national est placée en vigilance orange et jaune. Un pic de 47 degrés sera atteint à l'intérieur du pays. Sidi Bou Saïd, officiellement inscrit sur la liste du patrimoine mondial de l'UNESCO, ça couronne un processus de candidature lancé en février 2024. Dans le monde, Donald Trump menace d'une offensive militaire de grande ampleur contre l'Iran. Il assure cependant que les échanges avec Téhéran se poursuivent. Et l'Arabie Saoudite et les Houthis au seuil d'une nouvelle guerre au Moyen-Orient. Les Houthis revendiquent une attaque de missiles contre une ville dans le sud-ouest de l'Arabie Saoudite. Voilà, je vous retrouve à 13h30 pour le développement de tous ces titres. Restez à l'écoute.

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0: Salut tout le monde, oui, c'est encore moi, Mehdi Qantawi. Chers auditeurs, chères auditrices, j'espère que vous avez la pêche aujourd'hui et que vous êtes toujours en super forme. Il est très exactement 13h09 sur plateau d'RTCI, alors où que vous soyez, je suis très heureux de vous retrouver en ce samedi 25 juillet 2026 avec Destination Tourisme, notre rendez-vous hebdomadaire. Je remercie l'équipe qui m'accompagne aujourd'hui, à savoir Kaiser Bouzriba pour sa si belle collaboration technique et Sofiane Benjima côté production digital. Alors, comme à l'accoutumée, nous allons parler tourisme et le sujet d'aujourd'hui s'articulera autour de l'avenir des agences de voyage en Tunisie, notamment les petites agences, cap sur le tourisme durable, alternatif et expérientiel. Alors, le paysage des agences de voyage connaît aujourd'hui une profonde transformation sous l'effet des nouvelles attentes des voyageurs, de la digitalisation et de l'essor du tourisme durable. Alors, dans ce contexte, en pleine mutation, nous allons tenter de comprendre comment les agences de voyage tunisiennes, en particulier les petites structures, peuvent se réinventer en misant sur l'innovation, la personnalisation et les nouvelles expériences touristiques. Alors, pour en parler, j'ai un invité qui est là parmi nous sur plateau d'RTCI. Il s'agit de Monsieur Hatem Chanoufi, qui est consultant international en développement touristique et en voyage. Bonjour Monsieur Hatem Chanoufi et soyez le bienvenu parmi nous sur le plateau d'RTCI.
1: Bonjour Mehdi, merci pour l'invitation.
0: Très bien. Alors, les petites agences de voyage semblent confrontées à de nombreux défis. Alors, quels sont selon vous les principaux obstacles qui freinent aujourd'hui leur développement ?
1: Je préfère parler des opportunités plutôt que, oui, que d'obstacles. Donc, certainement, il y a des obstacles qui freinent le développement.
0: Oui.
1: Surtout, donc, au niveau du positionnement de l'agence de voyage de taille humaine. Lorsqu'on dit de taille humaine, c'est-à-dire une petite structure avec des ressources qui sont entre 5 et 10 personnes.
0: D'accord.
1: Donc, ces structures, donc, ils doivent donc trouver le bon marché. Il y a une bonne panoplie donc de produits et services qu'ils peuvent offrir. Et aujourd'hui, pour l'agence, donc, on parle plutôt de service et de son rôle de conseiller en voyage plutôt que de produits à offrir ou d'intermédiation toute simple qui est donc commissionnable et n'a pas vraiment de valeur ajoutée pour le client. Donc c'est dans ce contexte que les voyageurs ou les guests, comme on souhaite les appeler donc, dans la nouvelle tendance aujourd'hui, donc, doivent trouver donc, une satisfaction qui est due à l'expérience donc, du conseiller qui est normalement bien formé sur le package de produits qu'il doit offrir.
0: Très bien. Alors, la concurrence s'est fortement intensifiée avec l'émergence des guides touristiques indépendants, des taxis grand tourisme et de grandes plateformes de réservation. Alors, comment les petites agences peuvent-elles continuer à exister dans ce contexte ?
1: Bon, ça, c'est le problème, pas seulement avec donc, les guides ou les transporteurs. Ça, c'est un problème plus général. Il y a une tendance aujourd'hui à ce qu'on appelle la vente directe. C'est-à-dire, par exemple, les compagnies aériennes, vu par exemple, quelques expériences ou mauvaises expériences avec quelques opérateurs du marché, donc ils ont privilégié aujourd'hui la vente directe au client final. Tout en gardant bien sûr quelques chemins très techniques donc sous forme aujourd'hui d'API, d'intégration via donc des plateformes électroniques. Mais le plus essentiel aujourd'hui, il y a une tendance à ce qu'on appelle la vente directe, que ce soit de la part des hôtels, des hôteliers ou oui, des compagnies ou bien sûr les guides à travers les plateformes de guides ou donc le transport avec les plateformes de transport et de transfert. Donc il y a cette tendance du moins cher pour le client qui cherche toujours les meilleures opportunités vu qu'il a un outil de comparaison sur le net et aujourd'hui sur les chatbots, il peut
0: Oui.
1: même avec les chatbots de Claude AI ou de OpenAI, donc il peut lancer des comparaisons qui donnent le meilleur prix ou le prix le moins cher, mais c'est pas toujours le prix qui fait gagner l'expérience client.
0: Tout à fait. Parce qu'il y a toujours un risque, hein. Et les clients, ils ont toujours besoin d'un conseil humain et ça reste toujours une véritable valeur ajoutée, hein. Alors, les agences de voyage doivent faire face à des obligations administratives, fiscales et réglementaires importantes. Alors, cette différence de charge crée-t-elle une situation de concurrence déloyale?
1: Oui, bien sûr, c'est pas comme un freelance qui a un profil sur une plateforme web et qui a pratiquement pas de charges,
0: Oui.
1: que une agence qui a du personnel, qui a donc des obligations de charges de structure, donc qui sont assez conséquentes. Et pour pouvoir donc exploiter au mieux les ressources qu'elle a, donc elle doit faire valoriser donc le service auprès de la clientèle qui doit aussi elle être en mesure de comprendre que dans le service offert par l'agence de voyage, il y a du temps alloué, il y a de l'expérience mise à service et donc de ce fait, il faut payer un prix qui est justifié, qui n'est pas un prix arbitraire.

0: marchés ont toujours raison et que celui qui a les éléments, les facteurs intrinsèques,
1: oui.
0: Les facteurs clés de succès qu'on appelle les facteurs clés de succès, s'il a des avantages compétitifs et un positionnement qui lui permet de survivre, il va survivre et pourquoi pas se développer.
1: Oui.
0: On ne parle pas uniquement de survie, mais on parle de développement également. Et celui qui n'a pas vraiment l'expérience nécessaire, l'équipe compétente, la technologie adéquate, il va disparaître. Et c'est la loi du marché.
1: Voilà. Et face à cette réalité, donc, la personnalisation des offres peut-elle devenir le principal atout des petites agences de voyage ?
0: Oui, exactement. Donc, se positionner, comme je viens de l'annoncer, bien se positionner est l'un des éléments ou des facteurs clés de succès.
1: Oui.
0: Et se positionner sur des niches inexploitées par les grands tours opérateurs, parce que les grands tours opérateurs qui sont des donneurs d'ordre,
1: oui.
0: qui sont des donneurs d'ordre importants, ils ne peuvent pas offrir des expériences personnalisées sur, par exemple, une expérience chez le client ou chez le...
1: Justement, donc j'allais vous poser la question. Alors, quel type de voyages personnalisés peuvent séduire aujourd'hui les clients ?
0: Par exemple, le tourisme d'aventure, le tourisme culinaire, le tourisme, par exemple, sur les circuits cinématographiques qu'on a développés en Tunisie également.
1: Au sud tunisien, notamment.
0: Oui, oui. Bon, c'est ce genre de circuit et d'opportunités qui offre à l'agence de taille humaine donc une opportunité de se développer.
1: Est-ce que les voyageurs sont-ils prêts à payer donc davantage pour une offre sur mesure ?
0: Bon, pour la clientèle internationale, oui.
1: Oui.
0: Et c'est le client qui vous trouve,
1: oui.
0: Et pas le contraire. C'est-à-dire, mais pour d'autres produits ou services locaux, il y a un coût d'acquisition client qui est énorme. C'est-à-dire, l'agence doit dépenser beaucoup d'argent pour acquérir un client et qui doit comprendre que l'agence a donc des structures de coûts et qu'il doit rémunérer l'agent et ou l'agence à son juste prix.
1: Très bien. Et la relation de proximité avec le client constitue certainement un avantage décisif. Alors aujourd'hui, les voyageurs recherchent des expériences uniques plutôt que des produits standardisés. Alors comment une petite agence peut-elle valoriser son expertise du terrain pour répondre à cette nouvelle demande ?
0: Il y a la prospection donc locale.
1: Oui.
0: Il faut trouver donc les attractions et les petites sociétés qui offrent donc des services comme par exemple le biking ou tout ce qui s'articule autour de tourisme d'aventure. Donc trouver des partenaires qui
1: oui.
0: font ces activités de façon très très bien organisée et performante et nouer des partenariats avec ces petites start-up ou ces petites sociétés ou ces individus qui font ces activités-là et donc pouvoir offrir et mettre en valeur donc le produit d'autres opérateurs qui sont là sur le marché et qui peuvent donc donner une opportunité
1: pour
0: le client.
1: Pour que ça soit clair, il faudrait que les produits doivent être présentés par l'agence de voyage, mais pas uniquement par des intrus. Oui.
0: Pas uniquement par l'agence, mais
1: oui.
0: L'agence doit faire ce qu'on appelle les farm trips. Les farm trips, c'est que l'agence elle-même, donc, elle fait l'expérience. Et lorsqu'elle fait l'expérience, elle aura donc une vue 360 degrés sur le produit ou le service.
1: Oui.
0: Et donc, elle peut l'expliquer et le présenter de façon très attractive aux clients.
1: Alors aujourd'hui, le digital est devenu incontournable. Alors, quel outil numérique une petite agence devrait-elle absolument maîtriser pour gagner en visibilité et attirer de nouveaux clients ?
0: Bon, sur le plan digital, aujourd'hui, on parle tout le monde. La planète entière, elle parle de
1: l'IA.
0: De l'IA, voilà. Mais l'IA, il faut prendre avec beaucoup de précautions. Donc, l'IA est un outil accélérateur de croissance et accélérateur.

0: donc d'opportunités, mais il faut le surveiller et le monitorer. L'IA peut substituer les tâches répétitives comme,
1: L'envoi de
0: comment dire,
1: mail.
0: pas uniquement, tout ce qui est commissionnable, qui fait partie des opérations historiques de l'agence de voyage,
1: D'accord.
0: tout ce qui est booking, tout ce qui est donc aujourd'hui avec un connecteur sur Claude AI, donc on peut faire tout le travail d'un agent de voyage.
1: Oui,
0: Mais
1: alors l'IA peut-elle représenter une opportunité pour les petites agences?
0: oui, bien sûr, c'est un vecteur de croissance
1: Mais il
0: exponentielle.
1: faut savoir l'utiliser, alors.
0: Oui,
1: Il
0: exactement.
1: faut
0: Donc
1: se former.
0: il faut
1: Voilà.
0: une certaine compétence.
1: Oui.
0: Si on n'a pas la compétence, il faut faire appel à des gens,
1: Spécialisés,
0: voilà, des
1: experts,
0: ingénieurs
1: oui.
0: ou des sociétés spécialisées dans le domaine, et donc profiter de cet avènement qui peut donc donner une envergure internationale à l'agence de voyage.
1: Très bien. Alors, vous défendez depuis plusieurs années le développement d'un tourisme plus responsable. Alors, en quoi le tourisme durable représente-t-il aujourd'hui une véritable opportunité pour les agences tunisiennes?
0: Donc, comme je l'ai expliqué tout à l'heure, ce genre de tourisme, il a l'atout que c'est les clients qui vous cherchent et qui vous trouvent. Dès que, par exemple, qu'ils
1: Le
0: trouvent.
1: client, il vous recherche, donc vous devez être bien référencé pour qu'il vous...
0: Voilà,
1: Voilà.
0: exactement. Donc, dès que le client il trouve un label d'écotourisme ou de durabilité sur votre site,
1: Oui.
0: il va donc se pencher sur les produits et services que vous offrez et il vérifie que c'est vraiment conforme aux critères de durabilité et de tourisme donc responsable.
1: Alors, quel label ou bonne pratique pourrait valoriser les agences engagées?
0: Il y a beaucoup de labels qui est sur à l'échelle internationale. On n'a pas de labellisation tunisotunisienne,
1: Oui.
0: mais il y a des labels internationaux que n'importe quelle agence peut solliciter, s'inscrire, et il y a un processus. Donc, ce n'est pas un processus qui est, disons, à très court terme, mais c'est un processus qui peut durer même 2, 3 ans.
1: Très bien. Alors, les circuits ruraux, culturels, écologiques ou encore les expériences immersives connaissent un intérêt croissant. Alors, quels sont les créneaux les plus prometteurs pour la Tunisie?
0: Donc aujourd'hui, par exemple, Sidi Bouzaïd est officiellement reconnu en tant que site international référencé de l'UNESCO.
1: Tout à fait.
0: Et donc ce genre de référencement international, donc, on a pas mal de sites qui sont référencés en Tunisie, patrimoine mondial de l'UNESCO. Donc c'est l'un des créneaux qui est le plus porteur pour les agences de voyage parce que on a un appui d'une institution internationale, c'est la publicité donc gratuite à 100% et donc du coup on peut
1: Voilà,
0: et on doit miser sur ce type de tourisme culturel
1: Oui,
0: qui est
1: c'est des arguments de taille quand même, hein.
0: voilà
1: Ils vont nous
0: exactement.
1: aider à mieux promouvoir la destination. Très bien. Alors le touriste, donc les touristes recherchent désormais davantage d'authenticité, de rencontres avec les populations locales et d'expériences à forte valeur humaine. Alors comment les agences de voyage peuvent-elles répondre à cette évolution des attentes?
0: L'expérience chez l'habitant donc est un des éléments aussi qui est mais c'est difficile en distribution, il est plus difficile à faire distribuer pour ou vendre aux clients que le produit par exemple culturel qui est plus simple et plus en termes d'accommodation, il est plus facile à vendre ou à offrir aux clients.
1: Très bien. Et quel nouveau métier pourrait émerger autour de ce tourisme expérientiel?
0: Donc le rôle de conseiller plutôt que d'intermédiaire,
1: Oui.
0: donc le rôle de conseiller en voyage et le rôle primordial donc et qui va donc cartonner dans les années à venir. Le conseiller en voyage, il présente plutôt des packages de voyage plutôt que un produit ou un service par rapport à un autre. Donc le packaging, et le conseil sont vraiment donc les atouts et les du métier de demain.
1: Oui. Alors comment on peut imaginer les 5 à 10 années futures pour les petites agences de voyage?
0: Donc les agences ils vont être donc tournées plus vers le digital.
1: Est-ce qu'ils vont réussir cette transformation?
0: Oui, évidemment, ils n'ont pas le choix. Donc, il y a beaucoup d'outils qui aujourd'hui donc offrent un levier pour l'agence pour pouvoir se développer de façon digitale à travers donc les créneaux de distribution sur le net.
1: Très bien. Vous avez quelque chose d'autre à rajouter?
0: Bon, il y a aussi un élément, il y a beaucoup de start-up qui oui. font du bon boulot sur certaines niches donc on salue le travail qu'ils le font.
1: Ils sont en train d'accomplir.
0: Voilà.
1: Oui.
0: Qui viennent compléter donc avec une synergie parfaite avec ces start-up, on peut donc développer de nouveaux produits et services aux clients.
1: Très bien. Donc notre rendez-vous d'aujourd'hui touche à sa fin. Merci monsieur Hatem Chanoufi. Donc Hatem Chanoufi est consultant international en développement touristique et en voyage. Alors merci pour ce bel échange, pour ces éclaircissements par rapport à ce sujet important touchant directement le secteur du tourisme que je rappelle, donc l'avenir des petites agences de voyage en Tunisie, cap sur le tourisme durable, alternatif et expérientiel. Merci monsieur Hatem Chanoufi donc d'avoir accepté notre invitation. Merci pour ce bel échange. Alors je remercie l'équipe qui m'a accompagné aujourd'hui, à savoir Kaiser Bouzriba pour sa si belle collaboration technique et Sofiane Benjim à côté production digitale et côté micro c'était là Mehdi Kantawi. Mesdames et messieurs, je vous remercie de nous avoir suivis dans l'espoir de vous retrouver samedi prochain dans Destination Tourisme, sinon demain dans Bleu Azur. D'ici là, portez-vous bien, amusez-vous bien et surtout ne cessez pas de nous écouter et restez toujours fidèles à nos ondes d'RTCI. Allez, bye.
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1: Les 13h30 sur les ondes de Radio Tunis, chaîne Inter, le journal présenté aujourd'hui par Mohamed Ali Cheib. Au sommaire de cette édition, la Tunisie célèbre aujourd'hui le 69e anniversaire de la fête de la République. Le 25 juillet 1957, la Tunisie abolissait le régime des beys et adoptait le régime républicain, un processus qui avait ouvert la voie à de profondes réformes jetant les bases de l'État moderne. Le feu commence à s'essouffler dans la région du Nord-Ouest. Seuls deux foyers sont encore actifs à Serrit Sidi Youssef et Nebe, dans le gouvernorat du Kef. Le câble dans ce journal de notre correspondant sur place. Encore une journée de fournaise aujourd'hui en Tunisie. La majeure partie du territoire national est placée en vigilance orange et jaune. Un pic de 47 degrés sera atteint à l'intérieur du pays. Sidi Bou Saïd, officiellement inscrit sur la liste du patrimoine mondial de l'UNESCO, ça couronne un processus de candidature lancé en février 2024. Et dans le monde, Donald Trump menace d'une offensive militaire de grande ampleur contre l'Iran. Il assure cependant que les échanges avec Téhéran se poursuivent. Madame, Monsieur, bonjour. La Tunisie célèbre aujourd'hui le 69e anniversaire de la fête de la République, une fête qui commémore l'adoption du régime républicain et l'abolition du régime des beys le 25 juillet 1957. Cette date marque un tournant majeur dans l'histoire du pays avec le lancement de la construction de l'État moderne fondé sur les valeurs de démocratie, de liberté et de justice. En ce jour de 1957, l'Assemblée nationale constituante, élue le 25 mars 1957, décida au nom du peuple d'abolir la monarchie husseinite et de proclamer la République. Le leader Habib Bourguiba devint ainsi le premier président de la République tunisienne. La proclamation de la République en 1957 constitua l'aboutissement d'un long parcours de lutte nationale mené par le peuple tunisien contre le protectorat français depuis 1881. Pour les historiens, la République demeure le socle de l'État tunisien. Abdelwahed Mokni, professeur d'université spécialisé en histoire tunisienne contemporaine et président de l'université de Sfax, il intervient au micro de Zainab Fès.
2: Le 1er juin 1955, le mouvement national tunisien, surtout avec l'aile du Nouveau Dessour, qui était l'aile très populaire, donc réussit à avoir autonomie interne. Cette autonomie interne qui a été proclamée le 3 juin 1955, et le retour de Bourguiba, le 1er juin, le retour historique 1955, il a donné malheureusement une scission entre Salah Ben Youssef et Habib Bourguiba. D'une façon indirecte, cette scission a poussé la Tunisie vers l'indépendance totale qui a été proclamée par le protocole de 20 mars 1956. Bien sûr, la Tunisie va avoir une nouvelle marche vers la République, puisque le bey est toujours un bey faible. Donc, depuis le 7 avril 1956, il a chargé Bourguiba de faire un gouvernement. Et c'est avéré que Bourguiba est en train de préparer la marche vers la République, ce qui a été fait d'une façon graduelle. D'abord par les élections de l'Assemblée nationale constituante le 25 mars 1956, quelques jours après l'indépendance. Et ils ont siégé donc la première séance de cette Assemblée, c'était le 8 avril 1956. Ensuite, il y a eu la proclamation du code de statut personnel, puis l'abolition de Habous. Et le 25 juillet 1957, après un encerclement du palais de Beit al-Hakma, de Carthage, maintenant c'est le siège de Beit al-Hakma, le bey il a été destitué. C'était l'abolition de la monarchie husseinite et la proclamation de la République.
1: La proclamation de la République le 25 juillet 1957 a consacré le changement de régime en Tunisie. Elle a également ouvert la voie à de profondes réformes institutionnelles, administratives, judiciaires et éducatives, ainsi qu'à l'adoption du code du statut personnel, jetant les bases de l'État moderne. Le défi est désormais de consolider l'efficacité des institutions, d'accélérer le développement économique et social et de renforcer la confiance entre l'État et les citoyens. Abdelwahed Mokni.
2: C'était un événement très marquant parce que c'était l'ère de marche vers la République, parce qu'il y avait d'abord la République égyptienne avec Mohamed Najib et Abdel Nasser, la République syrienne, la République du Liban. Donc c'était une vague de marche vers le régime républicain. Cette ère républicaine est très importante au début puisque la Tunisie a instauré le pouvoir d'abord l'enseignement, un enseignement moderne, laïque. Il a essayé de moderniser la Tunisie, de faire une économie nationale très équilibrée, en encourageant d'abord l'émancipation de la femme. Et il y avait donc tous les services basiques au niveau de santé, au niveau de protection sociale et un noyau d'industrie et de tourisme donc, qui a donné à la Tunisie un nouveau visage.
1: Alors que la Tunisie célèbre aujourd'hui le 69e anniversaire de la proclamation de la République, l'Assemblée du représentant du peuple a exhorté les Tunisiens à se rassembler autour des principes fondateurs de la République avec pour seul objectif le renforcement de l'esprit de solidarité et de fraternité, tout en rejetant les manifestations de haine, de violence et de division. L'ARP souligne également la nécessité de faire de la prochaine période une phase d'action et de réalisation, mobilisant toutes les énergies pour atteindre les objectifs du plan de développement 2026-2030. Le Parlement se dit également engagé à contribuer à l'achèvement des réformes et à consolider la coopération et la complémentarité entre les différentes institutions de l'État au service de l'intérêt supérieur de la patrie. Après 5 jours d'efforts intensifs, la situation s'est notablement améliorée dans le nord-ouest, frappé ces derniers jours par des incendies d'une ampleur sans précédent. Les équipes d'intervention ne sont désormais mobilisées que sur 2 foyers encore actifs à Seret Sidi Youssef et Nebe dans le gouvernorat du Kef. Ces opérations ont mobilisé les agents de la protection civile, les services forestiers, un grand nombre de bénévoles, ainsi que d'autres structures publiques du gouvernorat avec le renfort de l'armée nationale, de la garde nationale et des habitants de la région. C'est le bilan rassurant présenté hier soir par la protection civile lors d'un point de presse à Seret Sidi Youssef. Notre correspondant dans la région du Nord-Ouest, Jemel Tibi, était présent. Écoutons son compte-rendu.
0: La situation commence à s'améliorer dans la région du Nord-Ouest avec la maîtrise relative des incendies de grande ampleur qui ont frappé les 2 gouvernorats du Kef et de Béj, et surtout avec la multiplication des opérations de lutte contre les flammes et le refroidissement des poches maîtrisées, épaulées en cela par des avions de l'armée nationale et un Canadair de la protection civile italienne. Les efforts sont concentrés actuellement, selon la protection civile, sur l'extinction des 2 feux de Jbal Twil à Nebel et de Takrouna à Seret Sidi Youssef, dont les reliefs sont escarpés et difficilement accessibles. Mais l'arrivée de nombreux renforts dépêchés de toutes les régions et d'autres administrations représente un atout majeur pour la maîtrise de ces 2 sinistres, d'autant plus encore que le vent s'est calmé un tant soit peu et favorise désormais une meilleure gestion des opérations de lutte contre les 2 incendies. Cela dit, face à cette situation chaotique engendrée par des sinistres de grande ampleur, les voix se sont élevées dans la région pour appeler à l'aide et à l'organisation d'un conseil ministériel réservé à la région du Kef. C'est ainsi que les 2 députés Rim Machaoui de l'Assemblée des représentants du peuple et Del El Mouchi du Conseil des régions et des districts ont qualifié les incendies du Kef de calamité naturelle nationale et appelé à l'organisation d'un conseil ministériel pour prendre les mesures qui s'imposent, tant les dégâts subis par la faune et la flore et les citoyens sont jugés gravissimes et de grande ampleur.
1: Et sachez que depuis le 11 juillet, 92 incendies de forêt ont été enregistrés en Tunisie. Tous ont été maîtrisés, à l'exception donc des 2 sinistres toujours actifs à Nebe et Seret Sidi Youssef. Une enquête a également été ouverte afin de déterminer les causes des incendies survenus dans un contexte de fortes vagues de chaleur et de vents chauds de sirocco ayant touché plusieurs régions du pays. Aujourd'hui encore, la vague de chaleur se poursuit avec des températures pouvant atteindre 47 degrés dans plusieurs régions de l'intérieur du pays. Dans son dernier bulletin de vigilance, l'Institut national de la météorologie a placé Tozeur, Gbili et Tataouine en vigilance orange. Seuls le Nabeul et Sfax ont retrouvé la couleur verte, alors que le reste du territoire national est placé en vigilance jaune. Les températures maximales varieront cet après-midi entre 36 et 41 degrés sur les régions côtières et entre 42 et 47 degrés dans le reste du pays sous l'effet du sirocco. Des cellules orageuses pourraient toutefois se développer dans l'après-midi sur les hauteurs de l'ouest, du nord et du centre. Elles seront accompagnées de pluies localement éparses avant de gagner ponctuellement certaines régions de l'est. Et la pénurie d'eau minérale s'aggrave à Gafsa face à la rareté des stocks. Les commerces limitent désormais la vente à une douzaine de bouteilles par ménage et par jour. Une lueur d'espoir toutefois, l'eau potable fait progressivement son retour dans les robinets après plusieurs jours de coupures et de fortes perturbations. L'état des lieux avec notre correspondant à Gafsa, Larda Suid.
3: Les stocks d'eau, tant minérale que de source mise en bouteille, sont épuisés chez les grossistes des différentes marques dans le gouvernorat de Gafsa. Les grandes surfaces rationnent depuis hier la vente à 12 litres pour chaque client. Ce déficit offre une opportunité compensatrice aux marchands d'eau ambulants qui sillonnent les quartiers à bout de camionnettes chargées de citernes et de jerricanes remplies d'eau à l'origine inconnue et douteuse. Les nouvelles livraisons se font rares. Elles sont prises d'assaut dès leur arrivée en ville. Aujourd'hui, il fait beau à Gafsa, beaucoup moins chaud. Le mercure a baissé d'au moins 4 degrés Celsius. On respire mieux. Un répit commode et réconfortant pour une population arrivée à bout de souffle et de résilience. La consommation de l'eau potable continue de percer les plafonds des besoins et du nécessaire. L'eau de robinet est de plus en plus disponible dans les conduites et les coupures de plus en plus rares.
1: Le village emblématique de Sidi Bou Saïd entre dans l'histoire. Le comité du patrimoine mondial de l'UNESCO a officiellement inscrit le célèbre village tunisien sur la liste prestigieuse du patrimoine mondial portée par les autorités tunisiennes sous le titre village de Sidi Bou Saïd, centre d'inspiration culturelle et spirituelle en Méditerranée. Le dossier a convaincu les diplomates et experts internationaux lors de sa 48e session organisée à Busan en Corée du Sud. Cette reconnaissance marque un tournant institutionnel décisif, jusqu'alors rattaché au périmètre du site archéologique de Carthage, classé depuis 1979. Sidi Bou Saïd, ce joyau architectural et spirituel de la Méditerranée, accède désormais à un statut autonome au sein du répertoire universel de l'UNESCO. En décrochant cette distinction internationale, la Tunisie renforce la protection juridique et technique de sa célèbre cité blanche et bleue, tout en affirmant le rayonnement de son identité méditerranéenne sur la scène culturelle mondiale. Wajdi Bourji, anthropologue et spécialiste du patrimoine culturel matériel et immatériel tunisien, au micro de Zainab Fès.
4: L'intégration de la ville de Sidi Bou Saïd n'est que quelque chose de très important pour sauvegarder l'héritage un peu spécifique de Sidi Bou Saïd en premier moment, mais surtout de pousser les législations qui travaillent en fait cette destination premièrement touristique, mais surtout historique de la Tunisie. L'intégration d'une ville pareille dans l'héritage mondial n'est que vraiment preuve que cette ville est vraiment spécifique dans sa contextualité architecturale, urbanistique, naturelle et historique. Cette intégration est très importante parce qu'on aura ainsi à refiler des projets, des fonds, des ressources et des connaissances pour sauvegarder et sauver la colline qui est une spécificité géographique, pas seulement en Tunisie mais sur les rives de la mer méditerranéenne. Sidi Bou Saïd s'installe sur une liste de villes qui, comme autres villes, peut être menacées par l'urbanisation moderne, par pas mal de choses. Et aujourd'hui, avec l'inscription, on va trouver que l'État, comme elle fait toujours, essaiera de mieux préserver cette ville historique.
1: Et sachez que l'inscription de Sidi Bou Saïd au patrimoine mondial de l'UNESCO est le deuxième succès international obtenu par la Tunisie en 2026 après l'inscription du géoparc mondial de Zahra au réseau mondial des géoparcs de l'UNESCO. C'était en avril dernier. Les industries agroalimentaires occupent une place stratégique dans le tissu industriel tunisien. Elles arrivent en tête des investissements industriels déclarés durant les 4 premiers mois de 2026, avec un rebond significatif de près de 60% par rapport à la même période de 2025, avec plus de 965 entreprises, dont une part importante est orientée vers l'export. Le secteur poursuit son développement, selon Hamzi Zameli, directeur général du pôle de compétitivité de Bizerte. L'agroalimentaire tunisien mise aujourd'hui sur l'innovation et l'adaptation aux nouvelles exigences des marchés internationaux. Hamzi Zameli au micro de Zainab Fès.
5: Le secteur des industries agroalimentaires joue un rôle stratégique dans la création de la valeur, l'emploi et le développement des exportations. On a plus que 965 entreprises qui représentent 20% des entreprises totalement exportatrices. Elles offrent à peu près 80 000 emplois, c'est-à-dire elles représentent 14,5% de l'ensemble des emplois industriels. Elles contribuent à hauteur de 23% de la valeur ajoutée industrielle en 2024 et une part de 3% du PIB national. Le secteur, il est en train de voir beaucoup de développement. Il y a beaucoup d'entreprises qui sont en train d'investir dans de nouveaux développements pour pouvoir accéder à de nouveaux marchés. Nos produits sont déjà liquidés sur plus qu'une centaine de destinations à l'échelle internationale. Et maintenant, les défis majeurs, c'est comment justement se conformer à ces réglementations internationales, à ces évolutions normatives qui sont en train, en fait, de changer la donne au niveau de la concurrence. Et puis, le dispositif de veille, ou bien l'action de veille, elle est là justement pour orienter les entreprises.
1: La Tunisie a occupé la 6e place à l'échelle africaine, selon l'édition 2026 de l'indice de développement d'éthique, classement récemment publié par l'Union internationale des télécommunications. Ce classement évalue 159 économies selon la connectivité universelle et significative. Avec un score de 80,1 sur 100, la Tunisie dépasse la moyenne mondiale fixé à 79 et se positionne bien au-delà de la moyenne de la région Afrique, 59. Actualité dans le monde, Donald Trump a indiqué qu'il n'avait pas encore arrêté sa décision sur une éventuelle offensive militaire de grande ampleur contre l'Iran. Il a assuré que les échanges avec Téhéran se poursuivaient. Il a affirmé penser que les Iraniens deviennent de plus en plus sérieux et de plus en plus frustrés par l'enlisement de la situation. Le président américain a de nouveau mis en garde l'Iran. Il a estimé qu'il devait choisir entre un accord avec Washington ou une intensification des frappes. Selon Axios et le New York Times, Trump a réuni ses principaux conseillers afin d'étudier l'option d'une attaque massive contre la République islamique. L'Arabie Saoudite et les Houthis au seuil d'une nouvelle guerre au Moyen-Orient. Les Houthis du Yémen ont revendiqué aujourd'hui une attaque de missile contre la ville de Jizan dans le sud-ouest de l'Arabie Saoudite. Cette attaque fait suite à des frappes de la coalition menée par l'Arabie Saoudite contre des installations militaires Houthis à Hodeida, deux jours après l'attaque de deux pétroliers en mer Rouge par les rebelles yéménites. Riyad assure avoir apporté une réponse décisive et vigoureuse contre des sites militaires Houthis qui avaient ciblé des navires commerciaux en mer Rouge. Football, l'Espérance de Tunis ferme définitivement le dossier de Youssef Lebleyli. Le club annonce que le joueur a raté les deux rendez-vous fixés pour la signature de son contrat. Par ailleurs, la direction du Mouldia Club d'Alger a annoncé avoir trouvé un accord avec l'international algérien en vue de son retour au club pour la saison 2026-2027. Voilà, c'est la fin de ce journal, mais avant de vous quitter, un rappel de ses principaux titres. La Tunisie célèbre aujourd'hui le 69e anniversaire de la fête de la République. Le 25 juillet 1957, la Tunisie abolissait le régime des beys et adoptait le régime républicain, un processus qui avait ouvert la voie à de profondes réformes jetant les bases de l'État moderne. Le feu commence à s'essouffler dans la région du Nord-Ouest. Seuls deux foyers sont encore actifs à Serret, Sidi Youssef et Nebe, dans le gouvernorat du Kef. Et Sidi Bou Saïd, officiellement inscrit sur la liste du patrimoine mondial de l'UNESCO, ça couronne un processus de candidature lancé en février 2024. Voilà, point final à ce journal. Merci d'avoir été des nôtres et bon après-midi à l'écoute d'RTC.
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1: Présenté par Fawaz Bentmass, qu'il est 15h, bonjour. La Tunisie célèbre aujourd'hui le 69e anniversaire de la fête de la République. Cette fête commémore l'adoption du régime républicain et l'abolition du régime des Beys le 25 juillet 1957. Cette date marque un tournant majeur dans l'histoire du pays avec le lancement de la construction de l'État moderne fondé sur les valeurs de démocratie, de liberté et de justice. En ce jour de 1957, l'Assemblée nationale constituante décida au nom du peuple d'abolir la monarchie Husseinite et de proclamer la République. Le leader Habib Bourguiba devint ainsi le premier président de la République tunisienne. Après 5 jours d'efforts intensifs, la situation s'est notablement améliorée dans le nord-ouest, frappé ces derniers jours par des incendies d'une ampleur sans précédent. Les équipes d'intervention ne sont jamais mobilisées que sur 2 foyers encore actifs, à Sakrit Sidi Youssef et Nebr, dans le gouvernorat du Kef. Ces opérations ont mobilisé des agents de la protection civile, les services forestiers, un grand nombre de bénévoles, ainsi que d'autres structures publiques du gouvernorat avec le renfort de l'armée nationale, de la garde nationale et des habitants de la région. Aujourd'hui encore, la vague de chaleur se poursuit avec des températures pouvant atteindre 47 degrés dans plusieurs régions de l'intérieur du pays. Dans son dernier bulletin de vigilance, l'Institut national de la météorologie a placé Touzr, Gbelli et Tataouine en vigilance orange. Seuls Nebl et Sfax ont retrouvé la couleur verte alors que le reste du territoire national est placé en vigilance jaune. Les températures maximales varieront entre 36 et 47 degrés Celsius sur les régions côtières et les reliefs et entre 42 et 47 degrés Celsius dans le reste du pays sous l'effet du Sirocco. Bien que présentée comme étant l'une des solutions aux coupures d'électricité, les batteries domestiques constituent un investissement coûteux au rendement collectif limité, estime l'Association nationale des petites et moyennes entreprises, la NPME. Dans un communiqué, l'association a considéré que la priorité nationale devrait plutôt se porter sur les compteurs intelligents pour renforcer la résilience du réseau électrique, rappelant que la STEG a annoncé le 22 juillet 2026 que les clients résidentiels sont désormais officiellement autorisés à installer des batteries de stockage pour les systèmes photovoltaïques raccordés à des onduleurs hybrides. Suite à la publication récente d'une circulaire par la pharmacie centrale relative à la révision des prix de près de 300 médicaments, le syndicat des pharmaciens d'officine de Tunisie, SPOT, a souligné hier que la nouvelle tarification de ces médicaments doit être établie sur la base de critères clairs et transparents. Ces critères doivent prendre en considération le pouvoir d'achat des citoyens, la continuité de l'approvisionnement en médicaments, ainsi que la pérennité des pharmacies. Le comité du patrimoine mondial de l'UNESCO a officiellement inscrit le célèbre village tunisien sur la liste prestigieuse du patrimoine mondial. Porté par les autorités tunisiennes sous le titre Village de Sidi Boussaïd, centre d'inspiration culturelle et spirituelle en Méditerranée, le dossier a convaincu les diplomates et experts internationaux lors de sa 48e session organisée à Busan en Corée du Sud. Dans le monde, Donald Trump a indiqué qu'il n'avait pas encore arrêté sa décision sur une éventuelle offensive militaire de grande ampleur contre l'Iran. Il a assuré que les échanges avec Téhéran se poursuivaient. Il a affirmé penser que les Iraniens deviennent de plus en plus sérieux. Le président américain a de nouveau mis en garde l'Iran, estimant qu'il devait choisir entre l'accord avec Washington ou une intensification des frappes. Merci de l'écoute. D'autres informations dans 1 heure. Tout de suite, le programme en langue italienne avec Mohamed Mazli et Raif Ousleti à la réalisation technique. À tout à l'heure.
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2: Présenté par Fawaz Boutmesk, il est 16h. Bonjour. La Tunisie célèbre aujourd'hui le 69e anniversaire de la proclamation de la République, une étape décisive dans l'histoire de l'État national. Le 25 juillet 1957, la Tunisie tournait une page décisive de son histoire en abolissant la monarchie en proclamant la République. Ce choix allait bien au-delà d'un changement de régime. Il portait une ambition, bâtir un État moderne fondé sur la citoyenneté, la souveraineté populaire, la primauté de l'intérêt général, la responsabilité des institutions et l'égalité de tous devant la loi. Le village emblématique de Sidi Bou Saïd entre dans l'histoire. Le comité du patrimoine mondial de l'UNESCO a officiellement inscrit le célèbre village tunisien sur la liste prestigieuse du patrimoine mondial portée par les autorités tunisiennes sous le titre « Village de Sidi Bou Saïd, centre d'inspiration culturelle et spirituelle en Méditerranée ». Le dossier a convaincu les diplomates et experts internationaux lors de sa 48e session organisée à Busan, en Corée du Sud. Après 5 jours d'efforts intensifs, la situation s'est notablement améliorée dans le nord-ouest, frappé ces derniers jours par les incidents d'une ampleur sans précédent. Les équipes d'intervention ne sont désormais mobilisées que sur 2 foyers encore actifs, Serkit Sidi Youssef et Nebel, dans le gouvernorat du Kef. Ces opérations ont mobilisé les agents de la protection civile, les services forestiers, un grand nombre de bénévoles, ainsi que d'autres structures publiques du gouvernorat, avec le renfort de l'armée nationale, de la garde nationale et les habitants de la région. Aujourd'hui encore, la vague de chaleur se poursuit avec des températures pouvant atteindre 47 degrés dans plusieurs régions de l'intérieur du pays. Dans son dernier bulletin de vigilance, l'Institut national de la météorologie a placé Touzr, Gbelli, Tataouine en vigilance orange. Seul Nebel et Sfax ont retrouvé la couleur verte alors que le reste du territoire national est placé en vigilance jaune. Les températures maximales varieront entre 36 et 41 degrés Celsius sur les régions côtières et les reliefs et entre 42 et 47 degrés Celsius dans le reste du pays sous l'effet du Sirocco. Bien que présentée comme étant l'une des solutions aux coupures d'électricité, les batteries domestiques constituent un investissement coûteux au rendement collectif limité, estime l'Association nationale des petites et moyennes entreprises, la NPME. Dans un communiqué, l'association a considéré que la priorité nationale devrait plutôt se porter sur les compteurs intelligents pour renforcer la résilience du réseau électrique, rappelant que la STEG annonçait le 22 juillet dernier que les clients résidentiels sont désormais officiellement autorisés à installer des batteries de stockage pour les systèmes photovoltaïques raccordés à des onduleurs hybrides. Dans le monde, Donald Trump a indiqué qu'il n'avait pas encore arrêté sa décision sur une éventuelle offensive militaire de grande ampleur contre l'Iran. Il a assuré que les échanges avec Téhéran se poursuivaient. Il a affirmé penser que les Iraniens deviennent de plus en plus sérieux. Le président américain a de nouveau mis en garde l'Iran, estimant qu'il devait choisir entre un accord entre Washington ou une intensification des frappes. Et puis en Arabie Saoudite, l'Arabie Saoudite et les Houthis au seuil d'une nouvelle guerre au Moyen-Orient. Les Houthis de Yémen ont revendiqué aujourd'hui une attaque de missiles contre la ville de Jizan dans le sud-ouest de l'Arabie Saoudite. Cette attaque fait suite à des frappes de coalition menées par l'Arabie Saoudite contre les installations militaires Houthis à Hudaïba, 2 jours après l'attaque de 2 pétroliers en mer Rouge par les rebelles yéménites. Riyad assure avoir apporté une réponse décisive et vigoureuse contre des sites militaires houthis qui avaient ciblé des navires commerciaux en mer Rouge. Fin de ce flash. Merci de l'écoute. D'autres brefs dans une heure. Bon après-midi sur RTCI.
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14: 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Cruzar las puertas de la historia a veces nos lleva a lugares totalmente inesperados. Imaginen por un segundo un coliseo romano colosal, majestuoso, pero situado en medio de un mar de olivos en el norte de África. Hola a todos, hoy les revelamos los secretos del Jam, el anfiteatro que desafió a Roma. Este monumento excepcional fue declarado Patrimonio Cultural Mundial de la UNESCO en 1979. Es el monumento romano más grande de África y el tercer anfiteatro más grande de todo el mundo antiguo. Construido en el siglo III, alrededor del año 238 d.C., el anfiteatro del Jam impresiona por sus dimensiones. Puede albergar hasta 35.000 espectadores. Lo que realmente fascina a los arqueólogos e historiadores es su ubicación. En la época romana, esta ciudad se llamaba Cisrus y era solo una pequeña localidad de provincia. Entonces, ¿cómo es posible que una pequeña ciudad tuviera un monumento casi tan grande como el Coliseo de Roma? La respuesta está en lo que llamaban el oro líquido, el aceite de oliva. La región del Jam era el principal centro de producción y exportación de aceite de oliva de todo el Imperio Romano. Las familias locales acumularon una fortuna tan inmensa gracias al comercio agrícola que decidieron financiar la construcción de este monumento para mostrar su poder y su autonomía frente a Roma. Fue un acto de orgullo político pagado con la agricultura. Pero la historia del Jam no termina con los gladiadores romanos. Siglos más tarde, durante las conquistas árabes del siglo VII, este anfiteatro cultural cambió radicalmente de función. Se convirtió en una fortaleza militar impenetrable. La leyenda cuenta que la reina Bereber el-Kehina, conocida como la reina guerrera, lideró la resistencia indígena desde el interior del monumento. Utilizó los paisajes subterráneos que antes servían para encerrar a los leones y gladiadores para almacenar comida, armas y refugiar a su ejército. Los atacantes intentaron sitiar el monumento para rendirla por hambre, pero la reina, para demostrar que tenía suministros infinitos, arrojaba pescado fresco desde lo alto de los muros hacia los soldados enemigos. El pescado lo conseguía a través de túneles secretos que conectaban el anfiteatro con el mar a varios kilómetros de distancia. Hoy, el anfiteatro del Jam no solo destaca por su impresionante estado de conservación, superior incluso al de Roma en algunas de sus partes, sino por la acústica perfecta que posee. Cada año sus piedras milenarias vibran con festivales internacionales de música sinfónica. Es un espacio vivo donde el patrimonio cultural conecta el pasado romano con el arte contemporáneo. Gracias por acompañarme en esta aventura auditiva por Túnez. Nos escuchamos en la próxima cápsula. Asmat Lili, programa en lengua española.
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Trois ans après le succès de Guts, Olivia Rodrigo signe un retour très attendu avec un troisième album au titre aussi long qu'intrigant. 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

Avec ce nouvel opus, la chanteuse américaine ouvre une nouvelle étape de sa carrière. Après la mélancolie adolescente de Sour et la colère affirmée de Guts, elle explore ici une palette plus nuancée, celle de l'amour. Mais un amour fragile, traversé par le doute et la peur de perdre.

Musicalement, Olivia Rodrigo surprend. L'album est présenté comme le plus expérimental de sa discographie, mêlant pop et influence rock, avec une écriture toujours aussi incisive, mais plus introspective. 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

On y retrouve d'ailleurs des thèmes comme par exemple les illusions amoureuses, le temps qui passe ou encore les regrets, dans une forme presque de lettre ouverte à elle-même. Résultat, un album déjà très bien accueilli qui confirme Olivia Rodrigo comme l'une des voix majeures de la pop actuelle, capable de se réinventer sans perdre son authenticité.

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5: La Tunisie célèbre aujourd'hui le 69e anniversaire de la proclamation de la République, une étape décisive dans l'histoire de l'État national. Le 25 juillet 1957, la Tunisie tournait une page importante de son histoire en abolissant la monarchie, en proclamant la République. Ce choix allait bien au-delà d'un changement de régime. Il portait une ambition, bâtir un État moderne fondé sur la citoyenneté, la souveraineté populaire, la primauté de l'intérêt général, la responsabilité des institutions et l'égalité de tous devant la loi. Des pluies salvatrices viennent à bout des flammes dans le gouvernorat du Kef. Les deux foyers qui demeuraient actifs dans les délégations de Nebl et de Sakhit Sidi Youssef sont désormais complètement éteints grâce aux chutes de pluie enregistrées cet après-midi dans la région. Les deux sinistres déclenchés il y a 5 jours ont mobilisé d'importants moyens de la protection civile intervenant dans un relief particulièrement escarpé. L'Institut national de la météorologie a placé Touzr, Gbelli et Tataouine en vigilance orange. Seuls Nebl et Sfax ont retrouvé la couleur verte, alors que le reste du territoire national est placé en vigilance jaune. Les températures maximales varieront entre 36 et 41 degrés Celsius sur les régions côtières et les reliefs, et entre 42 et 47 degrés Celsius dans le reste du pays sous l'effet du Sirocco. Des cellules orageuses pourraient toutefois se développer dans l'après-midi sur les hauteurs de l'ouest, du nord et du centre, accompagnées de pluies localement éparses avant de gagner ponctuellement certaines régions de l'est. Le village emblématique de Sidi Bou Saïd entre dans l'histoire. Le comité du patrimoine mondial de l'UNESCO a officiellement inscrit le célèbre village tunisien sur la liste prestigieuse du patrimoine mondial portée par les autorités tunisiennes sous le titre Village de Sidi Bou Saïd, centre d'inspiration culturelle et spirituelle en Méditerranée. Le dossier a convaincu les diplomates et experts internationaux lors de sa 48e session organisé à Busan en Corée du Sud. Dans le monde, Donald Trump a indiqué qu'il n'avait pas encore arrêté sa décision sur une éventuelle offensive militaire de grande ampleur contre l'Iran. Il a assuré que les échanges avec Téhéran se poursuivaient. Il a affirmé penser que les Iraniens deviennent de plus en plus sérieux. Le président américain a de nouveau mis en garde l'Iran, estimant qu'il devait choisir entre un accord avec Washington ou une intensification des frappes. Et l'Arabie Saoudite et les Houthis au seuil d'une nouvelle guerre au Moyen-Orient. Les Houthis du Yémen ont revendiqué aujourd'hui une attaque de missiles contre la ville de Jizan dans le sud-ouest de l'Arabie Saoudite. Cette attaque fait suite à des frappes de coalition menées par l'Arabie Saoudite contre les installations militaires Houthis à Hudaybah, 2 jours après l'attaque de 2 pétroliers en mer Rouge par les rebelles yéménites. Riyad assure avoir apporter une réponse décisive et vigoureuse contre les sites militaires houthis qui avaient ciblé des navires commerciaux en mer Rouge. Fin de ce flash, merci de l'écoute. D'autres brèves dans une heure.
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2: Bonsoir et bienvenue dans ce Summer Club sur RTCI. Aujourd'hui, samedi 25 juillet, la Tunisie célèbre sa République. Cette date renvoie à un moment précis de l'histoire du pays, le 25 juillet 1957 au Palais du Bordeaux. Habib Bourguiba prend la parole devant l'Assemblée constituante. Au terme de son discours, la République tunisienne est proclamée. La monarchie bellicale, en place depuis plus de deux siècles, prend fin ce jour-là. Bourguiba devient le premier président du pays. Cet événement survient un an après l'indépendance, obtenue le 20 mars 1956. Entre ces deux dates, la Tunisie passe du protectorat français à un royaume éphémère, puis à une république souveraine. 69 ans plus tard, cette date reste un repère fort du calendrier national. Pour marquer l'occasion, vous allez passer deux heures entièrement tunisiennes en ma compagnie. Toutes les chansons diffusées aujourd'hui viennent d'artistes du pays, du rock à l'électro, en passant par le rap et la chanson engagée. Une façon de célébrer la diversité de la scène musicale nationale, le jour où elle en a le plus de raisons. Vous retrouvez aussi un point sur les festivals d'été qui rendent eux aussi hommage à cette date. On démarre avec un titre qui tombe à pic, le groupe Hemlin signe Ohibou Biladi, qui se traduit par « J'aime mon pays ». Cette formation tunisienne mélange patrimoine local et sonorité rock depuis plusieurs années, avec notamment un passage remarqué au festival de Carthage. Juste après, vous retrouverez Emina avec son titre « Lirelli ». Bon Summer Club à toutes et à tous et bonne fête de la République sur RTCI.

C'était Mina Nebi avec le titre Lirili, un titre qui doit avoir facilement, allez, on va dire 27-28 ans, si ce n'est 30. Allez, à la louche. Aujourd'hui, donc, c'est la proclamation de la République, le 25 juillet 1957. Et ça ne se limite pas à un changement de titre à la tête de l'État. Elle transforme en profondeur les institutions du pays. Le pouvoir héréditaire des beys disparaît après plus de deux siècles d'existence. La souveraineté passe entre les mains d'une assemblée constituante élue, puis d'un président désigné par cette même assemblée. Ce basculement s'inscrit dans un mouvement plus large, amorcé l'année précédente avec la fin du protectorat français. En quelques mois, la Tunisie passe d'un régime sous tutelle à un État qui écrit lui-même ses propres institutions. Cette même assemblée constituante travaille ensuite pendant près de deux ans sur les fondements juridiques du nouveau pays jusqu'à l'adoption de la première constitution tunisienne le 1er juin 1959. Cette même énergie de construction traverse encore la scène musicale tunisienne d'aujourd'hui. De nouveaux groupes et artistes émergent chaque année, portés par l'envie de raconter le pays autrement, avec leurs propres codes et leurs propres sonorités. Rap, électro, rock ou musique urbaine, cette scène s'exporte aujourd'hui au-delà des frontières tunisiennes. Vous allez en avoir un aperçu avec les trois titres qui suivent sur RTCI. Roula ouvre cette séquence avec Daouri. Le collectif Jazb enchaîne avec Sanaa, extrait de l'album Wilia. Et Didon referme la boucle avec On My Way, un titre dont le nom évoque un chemin parcouru, une image qui colle bien à l'histoire tunisienne depuis 1957. Trois générations d'artistes, trois manières différentes de faire entendre la Tunisie d'aujourd'hui.

Didon, avec le titre On My Way ou Meshi. Didon, c'est un Canadien et une Tunisienne. La Tunisienne, c'est Mariam Benhamer et elle vit au Canada et elle a sorti cet album il y a de cela 4 ans. La République tunisienne a aussi construit au fil des décennies une vraie politique culturelle. Dès les années 60, l'État soutient la création de troupes, de conservatoires et de grands rendez-vous artistiques dans plusieurs villes du pays. Des festivals comme ceux de Carthage, Hammamet ou El Jam naissent ou se développent dans cette période avant de devenir année après année des rendez-vous incontournables de l'été tunisien. Cette volonté explique en partie la richesse de la scène musicale tunisienne actuelle où se croisent héritage populaire, musique savante et courants les plus contemporains. Le titre qui arrive dans un instant illustre bien ce mélange des genres. Raït à mon amour est une création tuniso-marocaine signée Khalil Epi, le tunisien, et Wydad Mjamal, la marocaine, présentée cet été le 30 juillet au festival de Hammamet, donc jeudi prochain. Elle met à l'honneur la Raït, un genre populaire marocain. Le titre que vous allez entendre, Kabat El Khil, en est un extrait avec un arrangement orchestral, un arrangement à cordes purement tunisien. Jawahar poursuit avec Skizouhiout, une composition plus personnelle portée par la voix reconnaissable de cet auteur-compositeur natif de Rhadès qui partage aujourd'hui sa vie entre la Belgique et Tunis. Et Mohamed Jbeli, oui, ferme la marche avec un titre sorti l'an dernier dont le nom se traduit littéralement dans Dans ce pays, tout le monde est un enseignant. Trois façons différentes de raconter la Tunisie en chanson, entre tradition revisitée, folk intime et rythme plus urbain sur RTCI en ce jour de la République.

Incroyable type de Mohamed Jbeli. Bon, alors, la République, c'est pas seulement un régime politique, c'est aussi l'idée d'un pays qui se pense comme un ensemble, du nord au sud, la côte de l'intérieur des terres, la constitution de 1959... poser déjà ce principe d'un État unitaire avec une seule capitale, mais avec plusieurs gouvernorats, aujourd'hui 24, répartis sur tout le territoire. La musique tunisienne d'aujourd'hui porte bien cette géographie. Elle part de Tunis, mais elle raconte aussi les régions, parfois jusque dans ses titres. Nida El Yahyaoui ouvre cette séquence avec Hawaï. Puis vous entendrez Tataouine, un morceau électronique signé Pandora, en featuring avec Youssef Meksi et le label Café des Anatolia. Le titre rend hommage à la ville du même nom, tout au sud du pays, aux portes du désert, connue pour ses maisons troglodytes et ses ksours, ses greniers fortifiés typiques de la région. Une manière de faire voyager l'auditeur jusqu'à la frontière libyenne en plein Summer Club. On termine cette séquence avec Silem Haf et son titre Top, en featuring avec Emel Harbi, un duo qui mélange les voix et les univers, l'image de la scène musicale tunisienne actuelle, où les collaborations entre artistes de générations et de styles différents se multiplient, portées souvent par les réseaux sociaux et les plateformes de streaming, plus que par les circuits traditionnels. Trois titres, trois ambiances, au même fil conducteur, la diversité d'un pays qui se raconte en chanson, du folk au club, au clubbing électronique sur RTCI.

Nous sommes le 25 juillet et ce soir plusieurs grands festivals tunisiens célèbrent aussi la fête de la République. Petit tour d'horizon avant de reprendre la musique. À Carthage, la 60e édition du festival propose ce soir la soirée Watanon Bihoub Al-Ashiqin, un bouquet du patrimoine musical national. Le spectacle est dirigé par Youssef Belhenni avec les voix d'Ali Blaïd, Razi Ayedi, Shahrazade Halel, Sofiane Zaidi, Molka Cherni et Mariam Nourdine sur la scène de l'amphithéâtre romain à Douga. C'est la clôture de la 50e édition du festival. Le spectacle Ziara, signé Sami Lajmi, referme deux semaines de programmation sur le site archéologique classé au patrimoine mondial de l'UNESCO. À El Jam, l'orchestre français L'Orphéon est sur la scène de l'amphithéâtre romain pour la deuxième soirée consécutive, avec au programme le Boléro de Maurice Ravel et Shahrazad de Rimsky-Korsakov. C'est la 39e édition du Festival international de musique symphonique. Et à Hammamet, pour la 60e édition du festival, la soirée est confiée à Shoki Bouzaïen. Shoki fait son retour sur scène après plusieurs années d'absence. Le festival de Hammamet existe depuis 1964, ce qui en fait un des plus anciens rendez-vous culturels d'été du pays. Quatre villes, quatre scènes sur une même date sur le calendrier tunisien. De quoi prolonger la soirée après le Summer Club. Si vous êtes dans les parages de Carthage, de El Jam, Hammamet ou autre, les billets pour ces spectacles sont généralement disponibles en ligne ou directement sur place selon les festivals. On reprend maintenant la musique avec Barzakh et Borken. En vous rappelant qu'à 18h, vous avez rendez-vous avec le Flash.

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2: Bonsoir à tous. La Tunisie célèbre ce samedi 25 juillet 2026 le 69e anniversaire de la proclamation de la République. À cette occasion, l'Assemblée des représentants du peuple et le Conseil national des régions et des districts ont appelé l'ensemble des citoyens au rassemblement, à la solidarité et à la préservation de la souveraineté nationale. Sur le plan météorologique, la forte vague de chaleur touche à son apogée. Demain dimanche, des pics à 49 degrés sont attendus dans le sud du pays, avant l'amorce d'une baisse progressive des températures à partir de lundi prochain. Des pluies salvatrices viennent à bout des flammes dans le gouvernorat du Kef. Les deux foyers qui demeuraient actifs dans les délégations de Nebr et Serkid Sidi Youssef sont désormais complètement éteints, grâce aux chutes de pluie enregistrées cet après-midi dans la région. Le syndicat des pharmaciens d'officine s'oppose à toute hausse injustifiée suite à la révision des tarifs de près de 300 médicaments par la pharmacie centrale. La centrale syndicale exige la mise en place d'un mécanisme d'indexation clair et transparent. Les inscriptions pour l'année scolaire 2026-2027 se feront désormais exclusivement en ligne via la plateforme numérique Vie scolaire. Pour tous les niveaux d'enseignement, la procédure nécessite la création d'un compte parent sécurisé par SMS. Le village emblématique de Sidi Bou Saïd fait désormais officiellement partie du patrimoine mondial de l'UNESCO. Réuni en Corée du Sud, le comité lui a attribué un statut autonome, portant à 10 le nombre des sites tunisiens inscrits sur la liste internationale. Fin de ce flash, prochain rendez-vous dans une heure.
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12: Nous rendons hommage à Ali Rihi, né le 21 juillet 1912 à Tunis et mort sur scène le 27 mars 1970. Il reste l'une des figures les plus solaires, modernistes et incontournables de la musique tunisienne du XXe siècle. Surnommé le rossignol de la Tunisie, Motrib El Khadra, il a profondément renouvelé la chanson tunisienne en y insufflant des rythmes occidentaux et orientaux sans jamais renier l'ancrage tunisien.

Ali Riahi, petit-fils d'un grand lettré, Sidi Ibrahim Riahi, rien ne le prédestinait à la chanson populaire, si ce n'est une passion dévorante. Dès les années 30, il s'impose par un style unique, une voix, un timbre particulier, un sens inné du spectacle et une élégance vestimentaire qui bouscule les codes de l'époque. Ali Riahi intègre la toute jeune station de Radio Tunis, et ce à la fin des années 30, une tribune qui propulse sa voix dans tous les foyers tunisiens. Tout au long de sa carrière, il collabore avec les plus grands musiciens de l'époque et compose lui-même une grande partie de son répertoire. Ali Riahi n'avait pas peur d'innover. On lui doit l'introduction d'instruments alors peu communs dans la musique tunisienne traditionnelle et une ouverture vers des rythmes venus d'ailleurs, valse, tango, rythme bédouin stylisé. Il s'entoure de poètes de renom comme Mahmoud Bourguiba pour chanter l'amour, la nostalgie et la joie de vivre avec des mots simples mais d'une grande poésie urbaine. Contrairement à la tradition statique des interprètes de l'époque, Riahi habitait l'espace, communiquait avec son orchestre et son public, faisant de chaque concert un véritable show. Son héritage compte des dizaines et des dizaines de titres gravés dans la mémoire collective, parmi lesquels on peut citer Bit Shahr, Zina ou encore Trig Selema. Ali Riahi s'est éteint le 27 mars 1970, terrassé par une crise cardiaque en plein concert sur la scène du théâtre municipal de la ville de Tunis, alors qu'il chantait devant son public. Une sortie dramatique et théâtrale à l'image de la passion absolue qu'il vouait à son art. On se dit à la prochaine. Ces capsules sont produites par votre ami Emna Louzir, réalisées par Wafé Bouzaïda.

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Alpha, extrait d'un album sorti il y a quelques années, Tubes in Rehab, excellent album d'ailleurs. Juste avant, Jeanne June avec Alpha dans le titre, Shwera Tafia. Vous êtes toujours sur Summer Club, sur RTCI. Kenny Benarmal avec vous, avec à la réalisation aujourd'hui Raith Wosletti. Un petit conseil pratique avant de reprendre la musique. Il fait aujourd'hui près de 40 degrés à Tunis et la climatisation tourne à plein régime dans tout le pays. Ce pic de consommation électrique se répète chaque été avec un risque de tension sur les réseaux aux heures les plus chaudes de la journée. Quelques gestes simples permettent de limiter la facture et la pression sur le réseau. Réglez votre climatiseur autour de 25 ou 26 degrés plutôt que sur la position la plus froide. Chaque degré de moins fait grimper la consommation sans gain réel de confort. Fermez les volets côté soleil pendant la journée. Les bonnes vieilles habitudes de grand-mère, hein, cela réduit nettement la chaleur qui entre dans le logement. Le soir, une fois la température redescendue, aérez plutôt que de garder la climatisation allumée toute la nuit. Pensez aussi à débrancher les appareils en veille, surtout si vous partez en week-end prolongé pour la fête. Un chargeur ou une box internet laissée branchée, consommant en continu, même sans usage, ça consomme. Et pour la machine à laver ou le lave-vaisselle, privilégiez les heures les moins chargées, tôt le matin ou tard le soir, plutôt que l'après-midi. Des petits gestes, mais qui, multipliés par des millions de foyers, font une vraie différence sur le réseau électrique tunisien. On repart avec Louled et son titre Mchet, suivi de Raza et de Wind Machine, puis d'un duo entre Benjimi et Dolsaf Hamden sur Ya Hadrat al-Hub. Trois titres pour continuer cette soirée du 25 juillet sur RTCI.

Magnifique duo entre Benjamin et Dolsaf Hamden avec le titre hier Hadrat al Hub. On continue avec une séquence maintenant qui mêle rap, reggae et son engagé. Je rappelle que nous sommes dans le Summer Club et à l'occasion du 25 juillet depuis 17h et jusqu'à 19h, on ne passe que des chansons tunisiennes, mais pas comme on pourrait l'écouter ailleurs. On commence donc avec cette nouvelle séquence avec Dimazé de Cafon. L'occasion de rendre un petit hommage à cet artiste, disparu en mai 2025 à l'âge de 42 ans après une longue maladie. De son vrai nom, Ahmed Labidi, originaire de la Goulette, Cafon avait marqué le rap tunisien post-révolution avec des titres comme Houmeni ou Marlish, des textes ancrés dans le quotidien des quartiers populaires de Tunis. Malgré une double amputation liée à sa maladie, il n'avait jamais quitté la scène ni les studios. Sa voix continue de résonner sur les ondes et c'est aussi ça la mémoire d'un pays. Direction ensuite le reggae tunisien avec Goultra Sound System et Fouge Jabal. Fondé à Tunis en 2006 par trois amis, le groupe est considéré comme l'un des pionniers de la scène musicale alternative tunisienne, mélangeant reggae, afrobeat, funk et jazz depuis bientôt 20 ans avec des textes qui parlent du quotidien du Tunisien entre gravité et humour. On termine avec Dagoum Project et Zef Zafarir. Ce collectif tuniso-marseillais compose une musique directement inspirée de la révolution de 2011, vécue de l'intérieur par son fondateur Mahdi. Le nom de leur dernier disque, Goum, signifie tout simplement « lève-toi » en dialecte tunisien, un mot d'ordre qui résume bien l'esprit du groupe. Trois générations, trois engagements différents réunis ce soir sur RTCI en ce jour de la fête de la République.

0: Le groupe s'appelle Dagoum Project et le titre Zafzaferri. Hamo maintenant sur la grande nouvelle du jour et vous l'apprenez peut-être en direct. Là tout de suite, le village de Sidi Bou Saïd vient d'être officiellement inscrit sur la liste du patrimoine mondial de l'UNESCO. La décision a été adoptée à l'unanimité aujourd'hui à Busan, en Corée du Sud, lors de la 48e session du Comité du patrimoine mondial qui se tient du 19 au 29 juillet. Le dossier intitulé Sidi Bou Saïd, centre d'inspiration culturelle et spirituelle en Méditerranée, a été porté par le ministère des Affaires culturelles et l'Institut national du patrimoine, avec la contribution du Centre des arts. Avec la contribution du Centre des musiques arabes et méditerranéennes, Najm Azara, et de la municipalité de Sidi Bou Saïd. La Tunisie compte désormais 10 sites inscrits au patrimoine mondial, ce qui en fait le pays africain qui en compte le plus. Retenez la date, vous venez de vivre en écoutant ce Summer Club le jour où Sidi Bou Saïd est entré dans l'histoire du patrimoine mondial et ce jour même de la fête de la République. On reprend la musique avec 3 titres plus électroniques. D'abord Soudeni et son titre Belk, cet artiste entre Tunis et Paris construit depuis quelques années un univers pop assumé entre funk, disco et dream pop chanté en arabe tunisien et en arabe littéraire avec le parolier Terzi et le producteur Issam Azouzi. Ensuite Amar 808 avec Daouri Daouri, titre d'ouverture de son album Club Tunsi sorti en mai 2025. Amar 808 et le nom de scène du producteur tunisien Sofiane Ben Youssef, installé au Danemark, qui a mélangé le mezzo traditionnel, cette musique populaire tunisienne, à une électronique de basse profonde, façon boîte de nuit. On termine avec Wael Meskini et la Maqad Tawil, long travail ou la longue gestation. Le texte de cette chanson reprend un poème du philosophe tunisien Fethi Meskini écrit en 1979, trois approches très différentes de la musique électronique et alternative tunisienne sur RTC, tout de suite après ceci.
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Excellent titre de Amaru 808. Et si vous connaissez pas encore Amaru 808, je vous invite à aller sur votre plateforme de streaming préférée, écrire son nom et aller écouter le dernier album. Vraiment, c'est un truc de dingue. On arrive au terme de ce Summer Club, spéciale fête de la République. Merci de nous avoir suivis toute cet après-midi et cette soirée sur RTCI. En cette journée particulière et importante pour la Tunisie, 69 ans après la proclamation de la République. Voilà, le pays continue de se raconter, y compris à travers sa musique, du rock au pop, au rap, en passant par l'électro et la chanson engagée. Dans quelques instants, à 19h, Mansour Labiaf prend le relais avec le programme en langue allemande. Puis à 20h, place au programme en langue espagnole animé par Mohamed Doghi. Deux rendez-vous qui font aussi la richesse de RTCI, une radio qui parle plusieurs langues pour plusieurs publics, tunisiens comme étrangers, jour après jour. Merci à toute l'équipe qui a rendu cette émission possible, en régie comme en réalisation. Et belle fête de la République à toutes et à tous. On se retrouve très vite sur RTCI.

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2: Le journal de 19h sur les ondes de RTCI. Bonsoir à toutes et à tous, au sommaire de cette édition. La Tunisie célèbre le 69e anniversaire de la proclamation de la République. L'ARP et le Conseil des régions appellent à l'unité et à la souveraineté nationale. Soulagement dans le nord-ouest grâce aux orages enregistrés cet après-midi au CAF. Des pluies salvatrices qui ont permis d'éteindre définitivement les incendies de forêt. Mise en garde des pharmaciens après la révision des prix de près de 300 médicaments, la profession réclame un mécanisme d'indexation transparent et objectif. Digitalisation complète des démarches pour la rentrée scolaire 2026-2027. Les inscriptions se feront désormais exclusivement via la plateforme Vie scolaire. Consécration internationale pour le village emblématique de Sidi Bou Saïd, la cité blanche et bleue, officiellement inscrite au patrimoine mondial de l'UNESCO. Enfin, dans le monde, nouveau pic de tension dans le détroit d'Ormuz, 4 navires interceptés par la marine iranienne et durcissement du contrôle maritime sur fond d'affrontements régionaux. Mesdames et messieurs, bonsoir. La Tunisie célèbre ce samedi 25 juillet 2026 le 69e anniversaire de la proclamation de la République, un tournant majeur dans l'histoire contemporaine du pays, marquant le passage à l'État moderne fondé sur les principes de la liberté et de justice. C'est le 25 juillet 1957 que l'Assemblée nationale constituante décida d'abolir la monarchie husseinite et d'instaurer le régime républicain, élevant le leader Habib Bourguiba au poste de premier président de la République tunisienne. À l'occasion de cette commémoration, les institutions parlementaires se sont exprimées. L'Assemblée des représentants du peuple a exhorté les Tunisiens au rassemblement autour des principes fondateurs de la nation, appelant à renforcer la solidarité et à rejeter toute forme de division. L'ARP a également qualifié la période à venir de phase d'action et de réalisation orientée vers les objectifs du plan de développement 2026-2030 et l'achèvement des réformes en coordination avec l'ensemble des structures de l'État. Même orientation du côté du Conseil national des régions et des districts. Dans une déclaration rendue publique aujourd'hui, la deuxième chambre parlementaire appelle à la mobilisation de toutes les composantes de la nation pour préserver les acquis et consolider la souveraineté nationale. Tout en rendant hommage aux sacrifices des générations passées, l'instance réaffirme son engagement dans le processus institutionnel et souligne que l'indépendance de la décision nationale demeure le pilier de la protection des ressources stratégiques du pays. Ce 25 juillet est également marqué par un événement marquant de l'histoire politique récente du pays. La Tunisie commémore aujourd'hui le 13e anniversaire de l'assassinat du député et dirigeant politique Mohamed El Brahmi, abattu par balle devant son domicile le 25 juillet 2013. Le fondateur du courant populaire et ancien secrétaire général du mouvement Achab siégeait à l'Assemblée nationale constituante depuis son élection en 2011. Dans un communiqué rendu public aujourd'hui, sa formation politique est revenue sur son parcours au sein des mouvements sociaux et de la révolution du 17 décembre, tout en rappelant son engagement ferme contre l'extrémisme, un hommage qui souligne la portée de cette disparition survenue seulement 6 mois après l'assassinat de son compagnon de lutte, Chokri Belaïd. Actualité nationale toujours, au chapitre météorologique, la forte vague de chaleur qui touche le pays atteint son apogée demain dimanche. Les températures maximales enregistreront des pics particulièrement élevés, atteignant les 49 degrés dans le sud, avant l'amorce d'une baisse progressive à partir du début de la semaine prochaine. Confirmation de Bilal Yahyaoui, ingénieur à l'Institut national de la météorologie, au micro de Zain Fels.
3: Dimanche, les températures sont plus en hausse, surtout sur les régions du nord, et restent stationnaires sur les autres régions. Mais en attendant le début de la semaine prochaine, à partir du lundi 27 juillet, il y aura des vents du secteur nord qui auront de conséquences d'une baisse progressive sur la température sur toutes les régions et dont les maximales sont voisines des normales de fin de mois de juillet.
2: Dans la région du Nord-Ouest, c'est finalement la météo qui est venue prêter main forte aux équipes de secours. Des orages survenus cet après-midi dans le gouvernorat du Kef ont permis d'éteindre définitivement l'ensemble des foyers d'incendie encore actifs, notamment à Nebr et Serqit Sidi Youssef. Un soulagement pour la population et la région après une semaine de lutte intense contre les flammes. Les détails avec notre correspondant Jamal Tibi.
1: C'est une véritable manne céleste inattendue pour la région du Kef, avec des orages violents qui ont contribué activement à l'extinction de tous les feux qui se sont déclarés dans la région, notamment dans les délégations de Serqit Sidi Youssef, Twirf et Nebr. Cet après-midi, le tonnerre et la pluie ont achevé la besogne des sapeurs-pompiers et ont éteint les multiples incendies enregistrés surtout à Tekrouna, à Serqit Sidi Youssef et à Jbel Twila dans la délégation de Nebr. Au grand bonheur de la population qui s'est dit soulagée totalement de la fournaise qu'elle a subie lors de la semaine écoulée. Semaine très éprouvante pour la nature comme pour la population, tant les pertes sont jugées considérables au niveau du couvert végétal que de la faune sauvage ou encore des biens privés de la population. Mais le danger s'éloigne et la vie va reprendre ses droits, avec toutefois un grand hommage et un merci aux héros du feu qui ont sauvé l'essentiel.
2: Dans le gouvernorat de Gafsa, la forte demande en eau potable crée de vives tensions sur l'approvisionnement en eau en bouteille. Les stocks chez les grossistes sont épuisés et les grandes surfaces ont instauré un rationnement à 12 litres par client, laissant le champ libre à des vendeurs ambulants au réseau informel. Seule note positive ce samedi, une baisse du mercure de 4 degrés et une distribution plus régulière de l'eau du robinet apportent un répit aux habitants. Le point avec l'Ardal Suid.
4: Les stocks d'eau, tant minérale que de sources mises en bouteille, sont épuisés chez les grossistes des différentes marques dans le gouvernorat de Gafsa. Les grandes surfaces rationnent depuis hier la vente à 12 litres pour chaque client. Ce déficit offre une opportunité compensatrice aux marchands d'eau ambulants qui sillonnent les quartiers à bout de camionnettes chargées de citernes et de jerrycans remplis d'eau à l'origine inconnue et douteuse. Les nouvelles livraisons se font rares. Elles sont prises d'assaut dès leur arrivée en ville. Aujourd'hui, il fait beau à Gafsa, beaucoup moins chaud. Le mercure a baissé d'au moins 4 degrés Celsius. On respire mieux. Un répit commode et réconfortant pour une population arrivée à bout de souffle et de résilience. La consommation de l'eau potable continue de percer les plafonds des besoins et du nécessaire. L'eau de robinet est de plus en plus disponible dans les conduites et les coupures de plus en plus rares.
2: Le syndicat des pharmaciens d'officine de Tunisie réclame des critères clairs et transparents suite à la révision des prix de près de 300 médicaments par la pharmacie centrale. Dans un communiqué rendu public hier, le syndicat s'oppose à toute hausse injustifiée, appelant à un mécanisme d'indexation objectif pour préserver le pouvoir d'achat des citoyens, l'approvisionnement du marché et la pérennité des officines. Bien que non consultés et écartés des travaux de la commission d'achat depuis près d'un an, les pharmaciens rappellent qu'ils restent légalement tenus d'appliquer les tarifs fixés par les autorités dès leur entrée en vigueur. Les inscriptions pour l'année scolaire 2026-2027 se feront désormais exclusivement via la nouvelle plateforme numérique Vie scolaire pour tous les niveaux d'enseignement. Annoncée par le Centre national des technologies en éducation, cette mesure vise à simplifier les procédures administratives et à faciliter le suivi du parcours éducatif. Pour finaliser l'inscription, les parents devront créer un compte en saisissant leur numéro de carte d'identité nationale, leur date de naissance et un code de vérification transmis par SMS. Selon le ministère de l'Éducation, de nouvelles fonctionnalités viendront progressivement enrichir cet espace au cours de l'année. Une reconnaissance internationale pour le patrimoine tunisien. Le village emblématique de Sidi Bou Saïd fait désormais officiellement partie du patrimoine mondial de l'UNESCO, présenté sous l'intitulé « Village de Sidi Bou Saïd, centre d'inspiration culturelle et spirituelle en Méditerranée ». Le dossier tunisien a été approuvé lors de la 48e session du Comité du patrimoine mondial en Corée du Sud. Rattaché depuis 1979 au périmètre du site de Carthage, la célèbre cité blanche et bleue accède aujourd'hui à un statut autonome, lui garantissant une protection juridique et technique renforcée. On écoute l'analyse de Wajdi El Bourgi, anthropologue et spécialiste du patrimoine culturel, au micro de Zain Fers.
5: L'intégration de la ville de Sidi Bouzid n'est que quelque chose de très important pour sauvegarder l'héritage un peu spécifique de Sidi Bouzid en premier moment, mais surtout de pousser les législations qui travaillent en fait cette destination premièrement touristique, mais surtout historique de la Tunisie. L'intégration d'une ville pareille dans l'héritage mondial n'est que vraiment preuve que cette ville est vraiment spécifique dans sa contextualité architecturale, urbanistique, naturelle et historique. Cette intégration est très importante parce qu'on aura ainsi à refiler des projets, des fonds, des ressources et des connaissances pour sauvegarder et sauver la colline qui est une spécificité géographique, pas seulement en Tunisie mais sur les rives de la mer méditerranéenne. Sidi Bouzid s'installe sur une liste de villes qui, comme autres villes, peut être menacées par l'urbanisation moderne, par pas mal de choses. Et aujourd'hui, avec l'inscription, on va trouver que l'État, comme elle fait toujours, essaiera de mieux préserver cette ville historique.
2: Cette distinction constitue le deuxième succès international pour la Tunisie auprès de l'UNESCO en 2026, après le classement du géoparc du Zahr en avril dernier. Notre pays compte désormais 10 sites inscrits sur la liste du patrimoine mondial. Dans le monde, nouveau coup de tension dans le détroit d'Ormuz, où la marine des gardiens de la révolution iranienne a intercepté 4 navires au cours des dernières 24 heures. Selon les médias d'État iranien ce samedi, ces bâtiments ont tenté d'emprunter la voie maritime méridionale et ont modifié leur trajectoire après des tirs de sommation. Cet incident s'inscrit dans une escalade militaire marquée par le durcissement du contrôle iranien sur ce point de passage stratégique depuis le 28 février, sur fond de frappes américaines et de ripostes de Téhéran dans la région. L'escalade militaire franchit également un nouveau cap au Yémen avec une série de frappes croisées entre la coalition menée par l'Arabie Saoudite et les insurgés Houthis. Des raids aériens ont ciblé ce samedi des dépôts d'armes et des rampes de missiles dans les provinces de Mar'ab et Al-Jawf, causant la mort de plusieurs combattants. De leur côté, les Houthis ont revendiqué des attaques de drones et de missiles contre des installations énergétiques saoudiennes à Jizan, en riposte à des frappes sur Al-Hudaïda. Ce journal touche à sa fin. Un bref rappel de ses titres. La Tunisie célèbre le 69e anniversaire de la proclamation de la République. L'ARP, le Conseil des régions, appelle à l'unité et à la souveraineté nationale. Soulagement dans le nord-ouest grâce aux orages enregistrés cet après-midi au CAF, des pluies salvatrices qui ont permis d'éteindre définitivement les incendies de forêt. Digitalisation complète des démarches pour la rentrée scolaire 2026-2027, les inscriptions se feront désormais exclusivement via la plateforme Viscolaire. Consécration internationale pour le village emblématique de Sidi Bouzid, la cité blanche et bleue, officiellement inscrite au patrimoine mondial de l'UNESCO. C'est la fin de cette édition, merci de l'avoir suivi. C'était Ouaïd Abizid à la technique, Ziad Mahjoub au micro. Bonne suite de programme sur les ondes RTCI.

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1: Bonsoir à tous. À l'occasion du 69e anniversaire de la proclamation de la République ce samedi, plusieurs partis politiques et composantes de la société civile sont montés au créneau pour appeler à la sauvegarde de l'état de droit et à la préservation des libertés publiques. Dans des communiqués distincts, les organisations ont dressé un constat critique de la situation socio-économique du pays. Face à ces défis et aux pressions sur les libertés d'expression et de la presse, ils plaident pour un dialogue national inclusif, le renforcement de l'indépendance de la justice et des réformes économiques profondes garantissant la justice sociale. La Banque centrale de Tunisie dément formellement les rumeurs sur une prétendue dépréciation de la monnaie nationale. Dans un communiqué publié ce samedi, l'Institut d'émission confirme la stabilité des taux de change du dinar par rapport aux principales devises. Face aux informations erronées relayées sur certains sites internet et réseaux sociaux, la BCT invite le public à consulter exclusivement son site officiel pour suivre les cours effectifs. Un nouveau mécanisme d'appui financier dédié aux particuliers, micro-projets, PME et sociétés entre officiellement en vigueur dans les banques tunisiennes. Selon le décret publié au journal officiel, un compte de la ligne de financement d'honneur est désormais ouvert dans chaque établissement bancaire pour octroyer des crédits à court terme, sans intérêt et sans exigence de garantie. Le montant maximal accordé varie de 5000 dinars pour les particuliers à 25 000 dinars pour les entreprises et sociétés communautaires, avec une période de remboursement limitée à 2 ans. Des pluies salvatrices viennent à bout des flammes dans le gouvernorat du Kef. Les deux foyers qui demeuraient actifs dans les délégations de Nebere et Sakrit Sidi Youssef sont désormais complètement éteints grâce aux chutes de pluie enregistrées cet après-midi dans la région. Les deux sinistres déclenchés il y a 5 jours ont mobilisé d'importants moyens de la protection civile intervenant dans un relief particulièrement escarpé. Le village emblématique de Sidi Bouzaïd fait désormais officiellement partie du patrimoine mondial de l'UNESCO. Réuni en Corée du Sud, le comité lui a attribué un statut autonome, portant à 10 le nombre des sites tunisiens inscrits sur la liste internationale. Au Moyen-Orient, la marine du corps des gardiens de la révolution d'Iran a intercepté 4 navires dans le détroit d'Ormuz au cours des dernières 24 heures. Les bâtiments tentaient de franchir le détroit par la voie maritime méridionale, qualifiée d'illégale par Téhéran, avant de changer de cap suite à des tirs de sommation. C'était le dernier rendez-vous de l'actualité pour ce samedi. Bonne suite de programme sur les ondes de RTCI.
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